0: a aussi appris que la Belgique et le Rwanda ont rétabli leurs relations diplomatiques que Kigali avait rompues en mars 2025. Pour le ministre belge des Affaires étrangères, Maxime Prévost, c'est l'aboutissement d'un processus de franche discussion avec son homologue rwandais. Il assure qu'il continuera à défendre l'intégrité territoriale et la souveraineté de la République démocratique du Congo. C'est justement en raison du conflit en RDC que le torchon brûlait. Le régime du président Paul Kagame avait rompu il y a un an et demi donc ses relations diplomatiques avec notre pays, qu'il accusait d'avoir pris parti contre lui dans le conflit en cours dans l'Est congolais. Deux médailles supplémentaires pour la Belgique aux Mondiaux de cyclisme de Montréal. Nos juniors ont très bien performé avec deux médailles d'argent dans le contre-la-montre. Vic de Smet chez les juniors masculins et Yana de Creuillonnard chez les juniors féminines. Merci pour votre attention. 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
1: Il est 3h.
2: David Riffon avec vous pour ces informations. La CGSP appelle à la grève le lundi 12 octobre. La centrale des services publics du syndicat socialiste n'a pas choisi cette date par hasard. Le 12 octobre, c'est la veille du 13, jour où le Premier ministre est censé prononcer à la Chambre son discours sur l'état de l'Union et présenter le budget du gouvernement fédéral. Selon la CGSP, la mobilisation vise à peser sur les choix budgétaires du gouvernement. Un budget n'est jamais un simple exercice comptable. Il traduit des choix politiques et un choix de société. Pour la CGSP, une éventuelle réforme de l'indexation des salaires est une ligne rouge à ne pas franchir. Les travailleurs et les services publics ne doivent pas une fois de plus subir les conséquences des économies, conclut le syndicat socialiste. De son côté, la CSC n'appelle pas à la grève. Le syndicat chrétien préfère à ce stade des actions de sensibilisation. Son discours était très attendu à la tribune de l'ONU ce mardi. Donald Trump a d'abord menacé d'anéantir l'Iran, puis annoncé un peu plus tard une reprise du dialogue avec Téhéran pour mettre fin à un conflit qui le plombe politiquement. Selon le président américain, un accord est possible après les élections législatives de mi-mandat aux États-Unis en novembre, lors desquelles le parti républicain risque de perdre le contrôle du Congrès, notamment en raison du prix élevé des carburants à cause de la guerre. L'Iran a bombé le torse toute la journée et affirmé que sa position était désormais plus ferme pour mettre fin au conflit. Selon Téhéran, les États-Unis et Israël n'ont pas respecté le cessez-le-feu au Liban, qui était une exigence dans le plan de paix du mois de juin dernier. Alors désormais s'y ajoute la question des Houthis. L'Iran exige des États-Unis qu'ils cessent toute frappe sur le Yémen. Les dirigeants iraniens s'exprimeront à leur tour ce mercredi lors de cette Assemblée Générale. En marge de l'Assemblée onusienne, on a aussi appris que la Belgique et le Rwanda ont rétabli leurs relations diplomatiques que Kigali avait rompues en mars 2025. Pour le ministre belge des Affaires étrangères, Maxime Prévost, c'est l'aboutissement d'un processus de franche discussion avec son homologue rwandais. Il assure qu'il continuera à défendre l'intégrité territoriale et la souveraineté de la République démocratique du Congo. C'est justement en raison du conflit en RDC que le torchon brûlait. Le régime du président Paul Kagame avait rompu il y a un an et demi donc ses relations diplomatiques avec notre pays, qu'il accusait d'avoir pris parti contre lui dans le conflit en cours dans l'Est congolais. Deux médailles supplémentaires pour la Belgique aux Mondiaux de cyclisme de Montréal. Nos juniors ont très bien performé avec deux médailles d'argent dans le contre-la-montre. Vic de Smet chez les juniors masculins et Yana de Kreuenaar chez les juniors féminines. Merci pour votre attention. 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
1: Il est 4h.
2: David Riffon avec vous pour ces informations. La CGSP appelle à la grève le lundi 12 octobre. La centrale des services publics du syndicat socialiste n'a pas choisi cette date par hasard. Le 12 octobre, c'est la veille du 13, jour où le Premier ministre est censé prononcer à la Chambre son discours sur l'état de l'Union et présenter le budget du gouvernement fédéral. Selon la CGSP, la mobilisation vise à peser sur les choix budgétaires du gouvernement. Un budget n'est jamais un simple exercice comptable. Il traduit des choix politiques et un choix de société. Pour la CGSP, une éventuelle réforme de l'indexation des salaires est une ligne rouge à ne pas franchir. Les travailleurs et les services publics ne doivent pas une fois de plus subir les conséquences des économies, conclut le syndicat socialiste. De son côté, la CSC n'appelle pas à la grève. Le syndicat chrétien préfère à ce stade des actions de sensibilisation. Son discours était très attendu à la tribune de l'ONU ce mardi. Donald Trump a d'abord menacé d'anéantir l'Iran, puis annoncé un peu plus tard une reprise du dialogue avec Téhéran pour mettre fin à un conflit qui le plombe politiquement. Selon le président américain, un accord est possible après les élections législatives de mi-mandat aux États-Unis en novembre, lors desquelles le parti républicain risque de perdre le contrôle du Congrès, notamment en raison du prix élevé des carburants à cause de la guerre. L'Iran a bombé le torse toute la journée et affirmé que sa position était désormais plus ferme pour mettre fin au conflit. Selon Téhéran, les États-Unis et Israël n'ont pas respecté le cessez-le-feu au Liban, qui était une exigence dans le plan de paix du mois de juin dernier. Alors désormais, s'y ajoute la question des Houthis. L'Iran exige des États-Unis qu'ils cessent toute frappe sur le Yémen. Les dirigeants iraniens s'exprimeront à leur tour ce mercredi lors de cette Assemblée générale. En marge de l'Assemblée onusienne, on a aussi appris que la Belgique et le Rwanda ont rétabli leurs relations diplomatiques que Kigali avait rompues en mars 2025. Pour le ministre belge des Affaires étrangères, Maxime Prévost, c'est l'aboutissement d'un processus de franche discussion avec son homologue rwandais. Il assure qu'il continuera à défendre l'intégrité territoriale et la souveraineté de la République démocratique du Congo. C'est justement en raison du conflit en RDC que le torchon brûlait. Le régime du président Paul Kagame avait rompu il y a un an et demi donc ses relations diplomatiques avec notre pays qu'il accusait d'avoir pris parti contre lui dans le conflit en cours dans l'Est congolais. Deux médailles supplémentaires pour la Belgique aux mondiaux de cyclisme de Montréal. Nos juniors ont très bien performé avec deux médailles d'argent dans le contre-la-montre. Vic de Smet chez les juniors masculins et Yana de Kreuenaar chez les juniors féminines. Merci pour votre attention. 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
1: Il est 5h.
2: David Riffon avec vous pour ces informations. La CGSP appelle à la grève le lundi 12 octobre. La centrale des services publics du syndicat socialiste n'a pas choisi cette date par hasard. Le 12 octobre, c'est la veille du 13, jour où le Premier ministre est censé prononcer à la Chambre son discours sur l'état de l'Union et présenter le budget du gouvernement fédéral. Selon la CGSP, la mobilisation vise à peser sur les choix budgétaires du gouvernement. Un budget n'est jamais un simple exercice comptable. Il traduit des choix politiques et un choix de société. Pour la CGSP, une éventuelle réforme de l'indexation des salaires est une ligne rouge à ne pas franchir. Les travailleurs et les services publics ne doivent pas une fois de plus subir les conséquences des économies, conclut le syndicat socialiste. De son côté, la CSC n'appelle pas à la grève. Le syndicat chrétien préfère à ce stade des actions de sensibilisation. Son discours était très attendu à la tribune de l'ONU ce mardi. Donald Trump a d'abord menacé d'anéantir l'Iran, puis annoncé un peu plus tard une reprise du dialogue avec Téhéran pour mettre fin à un conflit qui le plombe politiquement. Selon le président américain, un accord est possible après les élections législatives de mi-mandat aux États-Unis en novembre, lors desquelles le parti républicain risque de perdre le contrôle du Congrès, notamment en raison du prix élevé des carburants à cause de la guerre. L'Iran a bombé le torse toute la journée et affirmé que sa position était désormais plus ferme pour mettre fin au conflit. Selon Téhéran, les États-Unis et Israël n'ont pas respecté le cessez-le-feu au Liban, qui était une exigence dans le plan de paix du mois de juin dernier. Alors désormais, s'y ajoute la question des Houthis. L'Iran exige des États-Unis qu'ils cessent toute frappe sur le Yémen. Les dirigeants iraniens s'exprimeront à leur tour ce mercredi lors de cette Assemblée générale. En marge de l'Assemblée onusienne, on a aussi appris que la Belgique et le Rwanda ont rétabli leurs relations diplomatiques que Kigali avait rompues en mars 2025. Pour le ministre belge des Affaires étrangères, Maxime Prévost, c'est l'aboutissement d'un processus de franche discussion avec son homologue rwandais. Il assure qu'il continuera à défendre l'intégrité territoriale et la souveraineté de la République démocratique du Congo. C'est justement en raison du conflit en RDC que le torchon brûlait. Le régime du président Paul Kagame avait rompu il y a un an et demi donc ses relations diplomatiques avec notre pays, qu'il accusait d'avoir pris parti contre lui dans le conflit en cours dans l'Est congolais. Deux médailles supplémentaires pour la Belgique aux Mondiaux de cyclisme de Montréal. Nos juniors ont très bien performé avec deux médailles d'argent dans le contre-la-montre. Vic de Smet chez les juniors masculins et Yana de Kroyenaar chez les juniors féminines. Merci pour votre attention. 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

0: Bonjour, nous sommes le mercredi 23 septembre, il est 5h30 et on vous souhaite le meilleur des réveils à l'écoute de RTBF Classique 21.
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Bonjour, une écriture quasi naturaliste, hein, ici, une description fine de la vie ordinaire d'une certaine Amérique, comme sur ce titre The River, sorti en 80. Bruce Springsteen, le boss, qui ce 23 septembre fête ses 77 ans. Alors, pendant les 30 minutes qui vont suivre, on va replonger ensemble dans son immense discographie, avec des reprises, mais aussi quelques-unes de ses rencontres. Tiens, on parle du boss, mais au fait, justement, vous savez d'où ça vient, de boss? Eh bien, figurez-vous qu'à ses débuts, quand après les concerts, Bruce Springsteen récupérait le cachet, eh bien, il faisait lui-même les comptes pour payer les musiciens. Il était en quelque sorte le patron de la caisse avant de devenir vraiment le patron du rock américain, le boss, quoi. Un rock qui raconte l'Amérique avec ses petites villes, ses ouvriers, ses rêves et ses désillusions. Alors forcément, quand on évoque tout ça, la route peut croiser celle d'un autre musicien. Par exemple, Springsteen un jour a croisé la route de John Mellencamp et c'est arrivé cette rencontre en studio. Voici les deux voix réunies sur le titre Did You Say Such a Thing, sorti en 2022. Bon anniversaire, Bruce Springsteen.

Et aujourd'hui, en ce 23 septembre, il y a un anniversaire à souhaiter. C'est celui de Springsteen, 77 ans. Ce mercredi, raison pour laquelle on vous a ainsi promené dans la discographie du Boss. D'ici quelques petits instants, c'est Raphaël Scaini, grand fan du Boss, que vous allez retrouver pour Coffee on the Rock. Ce sera juste après la météo, les informations des 6h. Avant cela, petit détour par l'album Born in the USA. Voici Cover Me. Bon réveil sur Classique 21.

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2: Ce matin, nous aurons un grand soleil dès le lever du jour, avec à peine quelques nuages bas près de la frontière néerlandaise, des nuages vite dissipés. Attention tout de même, il fait frais actuellement, 7 à 8 degrés sur l'est, 9 à 12 au centre et jusqu'à 14 degrés plus au nord. Avec le lever du soleil, donc, on attend de 14 à 17 degrés peu avant midi. Cet après-midi, le soleil restera au rendez-vous avec quelques cumulus en campine et des voiles de cirrus par endroit. Il fera de 19 à 23 degrés. On sera un petit peu au-dessus des normales de saison.
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2: Excellent mercredi, il est 6h. Et Olivia, on a une chaussée. Bonjour tout d'abord, Olivia. Vous allez bien, Olivia?
3: Oui, je vais bien. Bonjour tout le monde. Bonjour, Raphaël.
2: Magnifique. Et nous avons donc une chaussée fermée à 6h.
3: Oui, tout à fait. Suite à un incendie, à un camion en feu plus précisément, nous sommes en province de Liège, à hauteur de Neupré sur la N677. Donc, chaussée fermée dans les deux sens. Une déviation locale a été mise en place. Et alors, on a un accident qui vient de se produire sur le ring de Bruxelles. C'est à hauteur de Zaventem, en direction de Grand Bigard. Et vous pouvez ajouter 5 minutes pour le moment pour passer cette perturbation. Au niveau du rail, aucun souci.
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2: Et c'est François Kirsch qui nous informe. Bonjour.
5: Le mouvement de protestation des profs devant la Cour constitutionnelle qui doit examiner aujourd'hui le recours d'un collectif contre les mesures d'économie du gouvernement de Grise. Pour l'occasion, une vingtaine d'écoles sont en grève en province de Liège. À peine un jeune sur 5 inscrit pour aller voter au Maroc. Ces scrutins législatifs aujourd'hui, un an après le mouvement de la Gen Z dont il ne reste plus rien, sinon la désillusion. Bonjour à toutes et tous. Cet après-midi, 4 enseignantes représenteront un collectif de plus de 20 membres devant la Cour constitutionnelle qui a introduit un recours pour demander la suspension du décret programme tant critiqué dans le monde de l'enseignement. Au sein de ce collectif de profs, 3 sont aujourd'hui sans emploi. Aurélie Puccio, professeure d'histoire et de religion au collège Saint-Barthélemy de Liège, sera à la Cour constitutionnelle cet après-midi.
6: En se questionnant sur le décret programme 2, on a décelé des pistes de droit qui ne seraient pas respectées et on a décidé de prendre l'avis d'un avocat qui nous a confirmé qu'on pouvait avoir certaines chances pour faire un recours en annulation. L'avocat a ciblé certains points. Il y a notamment l'augmentation des 2 heures face classe, mais ce n'est pas le seul point. Les mi-temps thérapeutiques sont aussi concernés. Pour le moment, on s'est concentré et on a tenté le recours en suspension, c'est-à-dire donc suspendre la loi le temps que la Cour constitutionnelle analyse le décret, ce qui est beaucoup plus long, ce qui prend un an et demi.
5: Interview de Thomas Mikils, la décision de la Cour constitutionnelle devrait tomber pour la fin du mois de septembre. Ou plutôt, une vingtaine d'écoles liégeoises sont en grève. Aujourd'hui, un rassemblement est aussi prévu devant le palais de justice de Liège. De l'argent du fédéral destiné aux politiques de sécurité à Bruxelles aurait servi à tout autre chose. C'est le député fédéral MR Denis Ducarme qui l'affirme. La semaine dernière, en séance plénière à la Chambre, il avait dénoncé le détournement de plusieurs millions d'euros, en principe prévu pour les politiques de sécurité à Bruxelles, mais qui aurait servi en réalité à financer des dépenses dans les communes, dans le logement social ou même à la STIB. Pour vérifier le bien fondé de ces allégations, la commission de l'intérieur de la Chambre va prochainement organiser des auditions. La Belgique s'est exprimée à la tribune de l'ONU en cette semaine d'Assemblée Générale à New York. C'est le ministre des Affaires étrangères, Maxime Prévost, qui a pris la parole. Il a plaidé pour que le droit international, la Charte des Nations Unies, reste notre boussole commune, afin que la loi du plus fort ne s'impose pas. Maxime Prévost a aussi lancé un appel pour que le financement de l'aide humanitaire reste une priorité.
7: In the state of Palestine, in Sudan,
8: en Palestine, au Soudan, au Myanmar, en République démocratique du Congo, en Haïti et dans tant d'autres endroits où la guerre, où la violence armée sème la terreur, les situations varient. Mais aucune vie humaine n'a moins de valeur qu'une autre. Les civils restent des civils. L'aide humanitaire doit pouvoir leur parvenir partout. Et cette année encore, des centaines de millions de personnes ont besoin d'une aide humanitaire, alors que les ressources disponibles pour les aider s'amenuisent. Ce n'est pas le moment de considérer l'aide humanitaire comme une expertise facultative, une dépense.
5: Nous verrons si cet appel aura été entendu jusqu'au 16 rue de la Loi lorsqu'il s'agira de trouver les 10 milliards pour le budget fédéral. Maxime Prévot a annoncé aussi que les relations diplomatiques étaient rétablies entre la Belgique et le Rwanda. Elles étaient rompues depuis un an et demi. Près de 16 millions de Marocains appelés aux urnes aujourd'hui pour des élections législatives. L'abstention s'annonce particulièrement forte chez les jeunes, un an après le mouvement de contestation de la Gen Z 212 qui réclamait plus d'investissements dans les secteurs de l'éducation et de la santé, plus d'emplois aussi. Aujourd'hui, le mouvement de jeunes, apolitique, spontané et sans meneur, a presque disparu. Pas l'amertume dans les quartiers populaires de Casablanca. Reportage de Mathias Reynal.
1: Dans la Médina, un minuscule salon de coiffure à peine rafraîchi par un ventilateur.
9: Je rends grâce à Dieu parce que je vois autour de moi beaucoup de jeunes qui n'ont pas fait d'études, qui n'ont pas de travail, qui sont au chômage. Moi, j'arrive à me débrouiller, contrairement à eux.
1: Mohamed est un jeune coiffeur. Alors que plus des trois quarts des personnes au chômage ont moins de 35 ans au Maroc, il s'estime déjà heureux d'avoir un emploi. Mais ce qu'il gagne ne lui suffit pas.
9: Je vis comme si j'étais étudiant. On est quatre dans l'appartement, deux par chambre, on n'a aucune intimité. On manque de beaucoup de choses. Mon salaire ne suffit pas. Si je veux me marier ou faire des projets.
1: Mohamed a choisi l'abstention, il n'ira pas voter aujourd'hui.
9: C'est comme s'il ne s'était rien passé, comme s'il n'y avait pas eu de manifestation de la Gen Z. Il n'en reste rien aujourd'hui, c'est déjà oublié. Je constate que les revendications n'ont pas été entendues. Les partis politiques ont fait campagne tout seuls. Il n'y avait avec eux que les gens embauchés à 20 euros la journée pour tracter. Le peuple ne les calcule même pas.
1: Selon les chiffres officiels, les 18-34 ans représentent seulement 19% des inscrits sur les listes électorales au Maroc, en baisse de 8 points par rapport aux législatives de 2021.
5: Et selon les chiffres officiels les plus récents, plus de 600 personnes sont toujours incarcérées dans le cadre des manifestations de la Gen Z 212. Sachez aussi que des rumeurs sur les réseaux sociaux évoquent une tentative massive d'entrée dans l'enclave espagnole de Ceuta ce mercredi, jour d'élection au Maroc. En volée, la Belgique joue ce soir son quart de finale des championnats d'Europe. Les Red Dragons affrontent la Slovénie. Le coup d'envoi de la rencontre à 16h. Et puis l'équipe féminine belge de tennis retrouve l'élite de la Billie Jean King Cup, anciennement appelée Fed Cup. Le tournoi se déroule cette année à Shenzhen, en Chine. Et les Belges entreront en lice la nuit prochaine contre l'Ukraine en quart de finale. Très belle journée à toutes et tous.
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2: Merci François, et pour la musique on démarre avec Oasis.

0: Don't Look Back in Anger sur l'album Morning Glory en 95. C'était Oasis.
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0: C'était justement la question qui était posée sur le site officiel d'Oasis si vous voulez vous inscrire pour tenter d'avoir une chance de peut-être avoir des places pour la tournée 2027. On vous demandait quel album d'Oasis était sorti en 1995 et c'était donc Morning Glory la réponse. Et ils ont fait un parallèle avec le nombre de recherches sur Google et c'est je crois que le jour où les places ont été, en tout cas l'annonce pour les places a été faite, ça a été la recherche la plus faite sur Google. C'est assez drôle. Bon, il est 6h13, excellent mercredi matin, nous sommes le 23 septembre, j'espère que vous allez bien. L'équipe est au complet, hein, comme chaque jour au rendez-vous avec Christian Lardinois qui est là aujourd'hui. Christian,
2: bonjour,
0: en forme Christian?
2: Oui, comme un mercredi. Hein.
0: Voilà, très bien, vous recommencez un peu la semaine, vous étiez week-end lundi-mardi.
2: C'est assez bizarre, oui.
0: Vous avez des semaines flottantes.
2: Voilà, continuellement.
0: Je pense qu'il y a pas mal d'auditeurs et auditrices aussi qui ont ce système de semaines flottantes où on avance les jours du week-end, enfin le week-end, quand on dit week-end, on se comprend, ce ne sont pas toujours les mêmes. C'est pas trop dur.
2: Il y a des avantages et des inconvénients. Il y a
0: effectivement. Olivia bonjour, rebonjour.
3: Bonjour tout le monde.
0: Vous faites partie de l'équipe, on présente tout le monde. C'est vrai, vous aussi, vous avez des semaines flottantes.
3: Tout à fait. Mais du coup, je ne sais jamais quel jour on est.
0: C'est bizarre. Hein.
3: C'est fou.
0: Mais c'est vrai que c'est comme quand les enfants sont grands, à un moment, on oublie le rythme scolaire. Enfin, moi, ça va, je suis de nouveau dedans. Mais c'est vrai qu'à un moment, on oublie, on ne sait plus, tiens, oui, il y a les grandes vacances, oui, mais c'est Noël, là, mais c'est pas qu'à. Oui, mais oui, c'est vraiment.
2: Oui, surtout avec le changement dernièrement.
0: Oui, on dit hiver. Ben moi, j'ai toujours dit Noël et Pâques. Enfin, bref, voilà. J'ai grandi comme ça et voilà, je crois que je mourrai comme ça aussi.
3: Entre nous, moi aussi. Voilà.
0: Bah,
3: j'arrive pas
0: à changer. Si vous voulez, on a tellement été habitués que puis voilà, ça ne fait de mal à personne. Bon, allez, l'info insolite du jour nous emmène pas très loin de la Belgique. On est dans le nord de la France avec une dame qui s'appelle Christelle de Franceschi. Mm-hmm. Et on peut la voir actuellement en live sur YouTube. Je suis en train de la regarder parce que j'ai découvert ça, je trouve ça fabuleux. Non, Christian, ne venez pas voir, sinon. Donc, elle la voit en live sur YouTube. Elle est là dans le nord. Elle est à. Non, Tulle, c'est pas dans le nord, hein, Tulle. C'est un petit peu plus bas, je pense. Enfin, bref, c'est une nordiste. Oui. Mais là, elle est actuellement en live, en streaming à Tulle. Et depuis 21h. 13 minutes et 48 secondes, c'est vraiment en direct.
2: Ah oui.
0: Elle est en train de faire quelque chose pour battre un record. Mais quel record?
3: Oh, il y a plein de possibilités.
2: Bah, oui,
3: un petit indice.

0: C'est de la musique.
1: Ah, elle est en train de jouer de la guitare depuis 21 ans.
0: C'est pas de la guitare.
2: La batterie.
1: Batterie, ouais.
0: Pas de la batterie, non, non, non, non, non, non, non, non.
1: Flûte.
0: Non.
2: Ah bah zut.
0: Tulle, voilà, c'est en Corrèze, j'ai trouvé. Mais elle est nordiste, mais elle est à Tulle actuellement en Corrèze. Donc, si je vous dis, c'est un piano, mais qu'on peut porter sur soi.
1: Accordéon.
0: Ouais. Voilà.
2: Ah bah, c'est un fameux piano. Hein.
0: Exact, c'est le piano à bretelles. Je ne sais pas si c'est vraiment le même accordéon dont on parle, mais voilà. Donc en fait, elle est en train d'essayer de battre le record de la plus longue durée de jeu d'accordéon. C'est 83 heures actuellement. Donc vous imaginez, 83 heures. Donc là, elle essaye de battre le record. Elle en est à... Attendez, je retourne la voir sur un... Ah, elle vient de se mettre debout. Elle était assise. Là, elle vient de se lever. Elle parle à quelqu'un rigolant. Bah, venez voir, venez voir. Elle est à 21h. 21h. Et... Ah voilà, le plan vient de changer. Voilà, mais Christian, vous voyez, elle est en train de... Elle ressemble un peu à Charlie Watts, en fait, avec les cheveux gris tirés en arrière, comme ça. Et cette brave dame est en train de jouer depuis plus de 21h et 15 minutes. Donc, c'est plus de 3 jours... Le record à battre. Plus de 4 jours, elle va essayer de jouer de l'accordéon, donc en live. À la limite, soutenez-la, parce que c'est, voilà, les artistes, oui. En plus, c'est vrai que c'est pas courant et pas évident de jouer de l'accordéon, que ce soit assis ou debout. Mais voilà, elle est en train de. Ça, c'est à voir sur YouTube, ça, c'est marrant. Vous tapez Christelle de Franceschi, F-R-A-N-C-E-S-C-H-I, et donc vous pouvez la voir jouer en live, et donc on va pouvoir suivre son record. On refera le point demain,
2: parce que pendant
0: 4 jours, on a le temps de voir un petit peu la chose. Ce ne sera pas l'info insolite pendant 4 jours, hein, je vous rassure. Mais on refera un petit point avec cette brave dame pour la soutenir dans son effort. Et voilà, et n'hésitez pas à commenter son truc et dire que voilà, vous êtes belge et que vous la soutenez de la part de Classic 21. À mon avis, elle va se demander ce que c'est, faire des recherches et on va peut-être gagner des auditeurs grâce à ça.
2: Pourquoi pas,
0: à qui sait. Bon, Olivia, on rappelle comment ça se passe sur la route. On avait un accident avec une chaussée fermée, malheureusement, déjà à Tours.
1: Oui, tout à fait. Suite à un camion en feu, c'est à hauteur de Neupré, donc chaussée fermée dans les deux sens. Il s'agit de la N677 avec une déviation locale mise en place. Mais on a surtout un accident sur le ring de Bruxelles à cette heure-ci.
0: Aïe.
1: C'était à hauteur de Zaventem en direction de Grand Bigard. Et pour passer cet accident, déjà une quinzaine de minutes supplémentaires. Donc soyez vigilants et patients si vous passez par là.
0: D'accord. Bah, écoutez, comme ça, vous voilà prévenu. Ça vous dirait de semer les semences de l'amour avec moi?
1: Semons les semences de l'amour.
0: Voilà,
1: Raphaël.
0: Avec Tears for Fears aussi. Retour en 1989, Sowing the Seeds of Love sur Classic 21. Bonne matinée, bon réveil, gardons le sourire et pensons à l'accordéon ce matin.

0: Sowing the Seeds of Love, c'était Tears for Fears en 1989, plage titulaire de l'album de Seeds of Love, évidemment. 6h23 dans quelques instants, un truc qui déchire tout, on peut le dire à l'heure actuelle, c'est un groupe à suivre, Molotovs, avec le nouveau single qui s'appelle Herbia.
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0: Rabea, c'était de Molotovs sur Classic 21. Il est 6h28, côté météo, on aura encore du soleil aujourd'hui, il fait frais actuellement. C'est à 8 degrés sur l'est, 9 à 12 sur le centre, 14 degrés plus au nord. Avant midi, on attend de 14 à 17 degrés. Et cet après-midi, avec le soleil, donc on attend de 19 à 23 degrés. On sera un peu au-dessus des normes de saison.
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0: À 6h30 pile, Olivia, on a toujours cet accident sur le ring de Bruxelles.
10: Exactement, à hauteur de Zaventem, en direction de Grand Bigard. Pour passer cette perturbation, vous pouvez ajouter de 10 à 15 minutes à votre temps de parcours. Premier ralentissement également dans l'autre sens, entre Grand Bigard et Zaventem. Quelques premiers coups de frein. Et puis sur les axes qui mènent à la capitale, pour le moment, 5 petites minutes si vous arrivez depuis Tournai, depuis le 429, ou encore depuis Gand, depuis le 40. Au niveau du rail, pas de soucis.
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0: Dans l'actualité, 4 enseignantes devant la Cour constitutionnelle ce mercredi à Bruxelles. Ces profs demandent la suspension du décret de la Fédération Wallonie-Bruxelles, un décret qui impose des économies et une réorganisation dans l'enseignement. La décision de la Cour devrait tomber à la fin du mois de septembre au plus tôt. La Belgique s'est exprimée à la tribune de l'ONU. C'est le ministre des Affaires étrangères, Maxime Prévost, qui a pris la parole. Il a plaidé pour que le droit international, la charte des Nations Unies, reste notre boussole commune afin que la loi du plus fort ne s'impose pas. Près de 16 millions de Marocains sont appelés aux urnes aujourd'hui pour les élections législatives. L'abstention s'annonce particulièrement forte chez les jeunes, et ce, un an après le mouvement de contestation qui réclamait davantage d'investissements dans le secteur de l'éducation, de la santé et de l'emploi. Et puis en sport, 2 médailles supplémentaires pour la Belgique au Mondiaux de cyclisme de Montréal. 2 médailles d'argent dans le contre-la-montre. Vic de Smet chez les juniors masculins et Yana de Kreuenaar chez les juniors féminines.
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0: Et on parlait d'accordéon pour démarrer cette émission il y a une grosse poignée de minutes. La place au saxophone, celui de Jerry Rafferty qui arrive dans quelques secondes. Enfin, le saxophone arrive, la chanson a déjà démarré. Voici Baker Street sur Classic 21. Bon réveil.

0: Thierry Rafferty avec Baker Street et le saxophone de Raphaël Ravenscroft. Quel beau prénom d'ailleurs pour ce saxophoniste qui visiblement à l'époque, d'après la légende, a été payé 27 livres sterling en 1977. Bon, même avec l'inflation, ça reste quand même vraiment pas beaucoup. Et ce qui est assez rigolo, c'est qu'il avait déclaré dans NME, donc dans le magazine, donc le saxophoniste Raphaël Ravenscroft, qu'il avait horreur de réécouter cette chanson parce qu'il trouvait que son solo de saxophone était vraiment faux. Moi, je trouve pas, mais bon, après, c'est son oreille de professionnel qui le dit. Dans quelques instants, Imagine Dragons avec Next to Me sur Classique 21.
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0: pourrait quasi faire une valse là-dessus. Next to me, sur l'album Evolve en 2018, c'était Imagine Dragons sur Classic 21, une chanson qui parle de quelqu'un aux États-Unis condamné à perpétuité, enfin pas à perpétuité, mais condamné à la peine capitale plutôt, qui s'apprête à passer sur la chaise. Voilà, c'est ce qui arrive quand on est condamné à la peine capitale. Et il remercie sa compagne, il remercie ses proches d'avoir toujours été là près de lui, malgré toutes les choses stupides qu'il a pu faire dans sa vie et qui l'ont conduit justement à passer par la chaise là-bas aux États-Unis. C'était le thème de cette chanson, c'est un peu bizarre, mais bon. 7h moins le quart, on a tout de suite ce qui vous attend tout à l'heure à 11h11, un petit peu plus tard. On n'arrête pas de faire des ellipses dans le temps. On va parler du moment M avec Jean-Louis Lahaye. Jean-Louis qui ce matin abordera ceci.
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0: 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Voici Axel Bauer sur Classique 21 avec Éteins la lumière.

L'album Sentinelle, paru en 1990, Touron éteint la lumière. C'était Axel Bauer, l'artiste qui sera en concert avec Classique 21. Ce sera le 16 octobre prochain au Centre culturel de Braine-le-Comte. Stranglers, The Stranglers. C'est la suite en musique. Ce matin à 6h50, voici Golden Brown sur Classique 21.

0: Golden Brown de Stranglers sur Classic 21, morceau qui a failli ne jamais voir le jour puisque le label, la maison de disques si vous préférez, des Stranglers à l'époque, au moment où c'est sorti, donc au tout début des années 80, trouvait que c'était complètement nul, et le bassiste Jean-Jacques Burnel, qu'on connaît bien d'ailleurs ici à Classic 21 parce qu'il a déjà été chroniqueur chez nous, avait raconté voilà, qu'ils ont dû vraiment insister, et ils ont trouvé une faille en fait dans leur contrat qui les liait à la maison de disques et qui a fait plier la maison de disques, et qui voilà, ils étaient donc obligés de publier le single. Résultat, eh bien, numéro 2 au Royaume-Uni, et le titre a même été désigné comme œuvre la plus diffusée en 1982. Donc vous imaginez, voilà, grâce à une petite phrase en plus dans le contrat qui leur a permis de forcer la main de la maison de disques qui à la base trouvait le titre complètement nul et trouvait que le groupe était complètement fini, ben ils ont réussi à prouver le contraire. Dans quelques instants, Ride Lonesome, ce sera Beck que l'on retrouvera.
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0: coup de soleil au programme aujourd'hui, Théo.
1: Eh bien oui, Raphaël, et cela dès le lever du jour. Alors on retrouvera tout au plus quelques nuages bas le long de la frontière des Pays-Bas. Pour les températures ce matin, c'est un petit peu frais, 7 à 14 degrés d'est en ouest. Et puis sinon, dans le courant de la matinée, les nuages bas vont vite se dissiper. Et pour cet après-midi, eh bien pas de grand changement dans le ciel. On aura toujours un soleil bien présent avec quelques cumulus décoratifs tout au plus en campine. Et puis ailleurs, ce sera quelques voiles de cirrus qui pourront circuler ici ou là. Pour les températures, il fera de 19 à 23 degrés.

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4: Bon mercredi matin, il est 7h. Il y a encore des accidents, Olivia, sur le réseau ce matin.
5: Exactement. On prend la direction du coup de l'E40. Alors, en direction de Liège, donc quand vous quittez Bruxelles, à hauteur de Sterrebeek, premier accident. Pour passer cet accident, vous devez ajouter une quinzaine de minutes. Dans l'autre sens, à hauteur du parking d'Everberg, second accident. Cette fois, c'est en direction de Bruxelles, quand vous arrivez depuis Liège. Et puis, arrivé sur le ring de la capitale, on a cet accident à hauteur de Diegem. Celui de Zaventem est terminé. Un petit peu plus loin, donc cet accident à Diegem, c'est en direction de Zaventem, oui. Vous devez ajouter 5 minutes pour passer cet accident. Alors sinon, sur les autres axes menant à la capitale, ça se passe pour le moment bien, hormis donc si vous arrivez depuis le 40 depuis Liège. Et au niveau de la cité ardente, ça se passe également bien. Quelques ralentissements au niveau du chantier de le 25 à hauteur de Beaufailly via vers Liège. Vous devez ajouter 5 petites minutes. Et sur le rail, tout se passe bien, bonne route.
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4: Et c'est Maxime Maillet qui nous informe, bonjour.
7: Les Nations Unies doivent rester notre boussole commune. Les mots de Maxime Prévost, notre ministre des Affaires étrangères, s'est exprimé à la tribune de l'ONU à New York. Nouvelle journée de grève dans des écoles liégeoises. La date n'est pas prise par hasard. La Cour constitutionnelle examine cet après-midi un recours d'enseignants contre les mesures d'économie de la Fédération Wallonie-Bruxelles. Cette maladie a longtemps été un tabou, l'endométriose. Une femme sur 10 en souffre. En région namuroise, un centre de soins spécialisé a ouvert ses portes. Bonjour à toutes et tous. Les discours se poursuivent à l'Assemblée générale des Nations Unies à New York. Les chefs d'État et de gouvernement viennent y exposer leur vision du monde. Olivier Boulenc, Bart De Wever n'a pas fait le déplacement. Il a envoyé Maxime Prévost à sa place.
8: Oui, notre Premier ministre est resté à la maison car il est retenu par les discussions budgétaires. Notre ministre des Affaires étrangères a lui livré un discours consensuel. Il a répété l'importance du dialogue entre les nations et du droit pour éviter la loi du plus fort.
9: Avons-nous encore une boussole commune ? Pour la Belgique, la réponse est oui. Cette boussole, c'est la charte des Nations Unies, c'est le droit international.
8: Maxime Prévost a également appelé à ne pas réduire le financement de l'aide humanitaire. Le ministre des Affaires étrangères a aussi plaidé pour la candidature belge à la direction du traité de la haute mer. Cette nouvelle instance onusienne vise à protéger la biodiversité marine. La Chine et le Chili prétendent également à ce poste. Mais ce moment de l'Assemblée générale sert aussi à faire avancer des dossiers. La Belgique et le Rwanda ont annoncé rétablir leurs relations diplomatiques. Elles avaient été rompues en mars de l'an dernier. Le Rwanda accusé la Belgique d'avoir pris parti pour Kinshasa dans le conflit en République démocratique du Congo.
7: Et le président iranien, lui, est bien arrivé à New York. Il doit s'exprimer aujourd'hui à la tribune des Nations Unies. Lui aussi arrive aux États-Unis aujourd'hui. Le président chinois Xi Jinping doit atterrir cet après-midi à Washington, une première depuis 11 ans dans la capitale américaine. Il sera accueilli personnellement par Donald Trump pour une visite d'État de 3 jours. C'est le deuxième sommet entre les dirigeants des deux premières puissances économiques mondiales cette année. Donald Trump s'était rendu à Pékin il y a 4 mois. Jour d'élection au Maroc, près de 16 millions de Marocains sont appelés aux urnes pour des législatives sans grand favori. Parmi les préoccupations, il y a le pouvoir d'achat, l'emploi et les inégalités. Le taux de participation sera scruté surtout chez les jeunes. Un an après le mouvement de contestation de la Gen Z 212, ces jeunes réclamaient plus de jobs et plus d'investissements dans les secteurs de l'éducation et de la santé. Au nord du Maroc, dans l'enclave espagnole de Ceuta, les autorités craignent une nouvelle arrivée massive de migrants. Des rumeurs sur les réseaux sociaux évoquent une nouvelle tentative, comme en juillet dernier, 70 000 migrants sont alors entrés à Ceuta. 2 mois plus tard, la situation est confuse et reste très compliquée, Henri de la Guérie.
10: Hamza vit dans une cabane au bord de la mer construite avec des bambous et des bâches en plastique. La plage de Benitez est recouverte de ses abris de fortune. L'Algérien de 40 ans, entré illégalement à Ceuta il y a 2 mois, observe les côtes andalouses au loin. Il rêve d'Europe, mais pour l'instant, il est coincé dans cette enclave. Au micro, il raconte ses journées.
11: Se lever, chercher du pain pour dîner, faire la Croix-Rouge le soir. C'est un peu lassant. On est en stand-by.
12: Et comment tu te sens ?
11: Je suis déçu parce que c'était pas ce que j'espérais.
10: Hamza espère pouvoir intégrer un centre d'accueil pour être enfin identifié. Et les autorités détermineront ensuite s'il peut obtenir le droit d'asile ou s'il doit être expulsé. Mais les procédures sont longues car les fonctionnaires sont débordés. Aujourd'hui, Ceuta est une ville militarisée. Les véhicules de l'armée sont partout. Les drapeaux espagnols aussi. Luis est encore sous le choc.
13: Ce n'est pas une crise humanitaire, c'est une invasion.
10: De nouveaux appels à franchir la frontière circulent sur les réseaux sociaux alors que les Marocains sont appelés aux urnes aujourd'hui.
13: Cette rumeur a déjà circulé deux ou trois fois, mais je n'ai pas l'impression que la ville ait gagné par la panique. Mais si ça devait se reproduire, ce serait scandaleux.
10: Hier, pour la première fois depuis la fin du mois de juillet, Pedro Sanchez a estimé que les contrôles des frontières par le Maroc avaient échoué.
7: Notre correspondant en Espagne, Henri de la Guérille. La colère des profs ne faiblit pas. Les syndicats ont prolongé leur préavis d'action jusqu'au 16 octobre. De nouvelles actions sont prévues aujourd'hui en Fédération Wallonie-Bruxelles, principalement du côté de Liège, Fioril Michaud.
14: Oui, au moins une vingtaine d'écoles seront en grève dans la région liégeoise, dans le réseau libre comme privé. Les professeurs de la FWB se croisent encore les bras face au fameux décret programme, celui qui comporte plusieurs mesures perçues comme austères par le secteur de l'enseignement. Jordi Witt, permanent CGSP Enseignement Liège.
15: Donc la rentrée est vraiment chaotique au niveau du secondaire, aussi bien au niveau de leurs conditions de travail que les conditions d'apprentissage des élèves. Il y aura des écoles avec des piquets et il y aura des écoles qui ne fonctionneront pas parce que tellement de profs sont en grève que les cours ne savent pas être donnés.
14: Le préavis d'action des syndicats devait normalement s'achever dans quelques jours, mais il a donc été prolongé. Pour la CGSP, le dialogue n'est pas rétabli avec la ministre de l'Éducation, Valérie Glatini.
7: Et puis une autre grosse action est au programme aujourd'hui, cette fois à Bruxelles.
14: Le personnel enseignant devrait se mobiliser dès 11h devant le palais de justice. C'est le collectif Mars Attaque qui appelle au rassemblement pour soutenir 4 enseignantes qui seront devant la Cour constitutionnelle cet après-midi. Elles représenteront un collectif d'une vingtaine de membres qui a introduit un recours pour demander la suspension de ce décret programme. Ce recours sera donc examiné dès aujourd'hui par la Cour et la décision de la Cour constitutionnelle devrait tomber pour la fin du mois de septembre au plus tôt.
7: Les explications de Fioril Michaud. La CGSP qui appelle à la grève dans les services publics le 12 octobre prochain. Cette mobilisation sera organisée à la veille du discours sur l'état de l'Union du Premier ministre devant le Parlement fédéral. Le syndicat socialiste veut peser sur les choix budgétaires du gouvernement. L'Arizona est en quête de 10 milliards d'euros d'économies. L'autre grand syndicat, la CSC, ne s'associe pas à la grève dans ses services publics. Une femme sur 10 en âge de procréer en souffre l'endométriose. Il y a 10 ans, on n'en parlait pas. Aujourd'hui, de plus en plus de femmes sont diagnostiquées. C'est le cas en région namuroise. Le CHRSM a ouvert un centre pluridisciplinaire de l'endométriose. Odile Lehert s'y est rendue.
16: Depuis l'adolescence, Virginie souffrait de très importantes douleurs chaque fois qu'elle était réglée.
17: Donc ma gynécologue m'avait mise du coup sous pilule continue. Et puis pour des soucis tout à fait autres, j'ai dû arrêter cette contraception après mes enfants. Et du coup, ça a flambé.
16: Douleurs pendant les règles, infections urinaires. Et puis plus surprenant, elle avait très mal dans le haut des jambes.
17: Qui m'empêchait parfois vraiment de pouvoir même poser un pied à terre.
16: On l'envoie chez des neurologues, chez des orthopédistes. Les douleurs se produisent pendant l'ovulation et les menstruations. Mais personne n'en tient compte.
17: Un jour, on m'a dit, c'est dans votre tête, madame.
16: Pendant 7 ans.
17: Et c'est suite à une IRM de mon médecin traitant qu'on est tombé sur les lésions.
16: Car l'endométriose, c'est la présence d'endomètres, cette muqueuse à l'intérieur de l'utérus, à des endroits où il ne devrait pas y en avoir. Tout cela saigne quand la patiente est réglée, provoquant d'atroces douleurs. Julie Durings est la gynécologue responsable du centre de l'endométriose du CHRSM.
18: Parfois, comme les symptômes sont un peu aspécifiques, c'est-à-dire ça peut être de la fatigue chronique, des douleurs lorsqu'on va uriner ou des douleurs lorsqu'on va à selle, on pense pas forcément à cette pathologie gynécologique.
16: D'où l'intérêt d'un centre pluridisciplinaire avec aussi un algologue spécialiste de la douleur, une sexologue.
18: Tous les praticiens qui ont l'habitude de travailler dans cette pathologie spécifique, ils vont être beaucoup plus empathiques.
16: Plusieurs traitements existent, médicamenteux et chirurgicaux.
7: et de 4, la Belgique continue sa moisson de médailles au championnat du monde de cyclisme à Montréal. Wieck de Smet et Yana de Kruijenaar ont tous les deux empoché une médaille d'argent sur le contre-la-montre de la catégorie junior, la catégorie des coureurs de 17 et 18 ans. Et puis en football, c'est reparti pour la Ligue des champions féminines, comme l'an passé. OHL est la seule équipe belge. Les Louvanistes reçoivent les joueuses de l'AS Rome ce soir à 18h45. Un match à suivre sur Ovio. Voilà pour les infos. Belle journée à notre écoute.
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4: Merci Maxime et on repart en musique avec The Cure.
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0: 1987, c'était Just Like Heaven sur Classic 21. Bonjour tout le monde, heureux de vous retrouver pour démarrer ensemble cette nouvelle heure de Coffee on the Rock. J'espère que tout se passe bien, que vous passez une excellente matinée. Alors à cette heure-ci, c'est vrai qu'à 7h et bientôt 14 minutes, c'est généralement le rush pour partir au boulot, pour préparer les enfants, pour aller à l'école, voire les deux en même temps. Là, ça devient du sport et nous, on a la musique qu'il faut pour rythmer votre matinée avec YouTube. D'ici quelques instants, ce sera Ordinary Love, on aura Van Halen aussi pour vous accompagner, puis un petit peu plus loin on aura un live culte de chez Culte ce matin, donc restez avec nous, ça arrivera d'ici quelques petites minutes. On aura aussi Inhaler avec Cheer Up Baby et puis le journal du rock, Marie-Amélie Bastin qui nous rejoindra tout à l'heure sur le coup de 7h30.
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Tout à l'heure, dans le journal du rock, on vous parlera d'un nouveau single de Greta Van Fleet. On vous fera écouter d'ailleurs un extrait de ce nouveau single. On parlera aussi de Placebo qui prend la direction de l'Amérique latine. On vous dira pour quelles raisons. Et puis on aura aussi une bonne nouvelle pour les amateurs de métal. Donc rendez-vous tout à l'heure pour tout savoir avec le détail, évidemment. Et Marie-Amélie Mastin dans le journal du rock de 7h30. Tout de suite, Ain't Talk About Love. Voici Van Halen sur Classic 21.

pépite signée Van Halen en 1978, And Talk About Love sur Classique 21. Et autre pépite tout de suite, mais en live celle-là. On va s'arrêter sur la date du 20 avril 1992. C'était un lundi, mais un lundi férié. C'était le lundi de Pâques. On est au stade de Wembley avec un concert en hommage, un tribute concert pour Freddie Mercury. Concert qui servait aussi à collecter des fonds pour aider la recherche contre le sida. Il y avait les membres restants de Queen qui étaient sur scène, John Deacon, Brian May ou encore Joe Taylor, accompagné aussi de Metallica, de Extreme, de Def Leppard, de Bob Geldof, de Spinal Tap, le groupe imaginaire du film. Guns N' Roses était là aussi, U2 en duplex. Il y avait entre autres Joe Elliott et les membres de Def Leppard. Il y avait Roger Daltrey, Tommy Iommi, Zucchero, Gary Cheron, Robert Plant, Paul Young, Seal, Liza Stansfield, David Bowie, Annie Lennox, Ian Hunter, Elton John et Axl Rose qui avaient repris Bohemian Rhapsody pour ceux qui s'en rappellent. Il y avait aussi Liza Minnelli pour le final avec We Are The Champions. Mais il y a une prestation qui a, ben, je vais pas dire effacé toutes les autres, mais en tout cas qui a marqué plus les esprits que les autres prestations. C'est celle de George Michael qui accompagnait les membres restants de Queen suite à cette prestation. Pour vous dire le niveau de la prestation, beaucoup de spéculations ont été faites dans la foulée en se disant, est-ce que George Michael ne reprendrait pas éventuellement la place de Freddie Mercury au sein de Queen pour continuer l'aventure et continuer la légende? Bon voilà, les spéculations, ça a fait plou plou plou plou plou puisqu'il n'y a rien eu derrière. Mais quand même, on va se replonger à l'époque, le 20 avril 1992. Vous jugerez par vous-même si vous faites partie de la jeune génération qui n'a pas connu cette reprise à l'époque. Voici George Michael avec les membres survivants de Queen le 20 avril 1992 au stade de Wembley avec Somebody to Love.

0: Roger Taylor, Brian May, John Deacon et au chant George Michael sur ce Somebody to Love, enregistré le 20 avril 1992 au stade de Wembley. Dans quelques instants, le journal du rock, l'inforoute et l'essentiel de l'actu de ce mercredi.
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0: Olivia, il est pile 7h30, on commence avec une bonne nouvelle.
11: Oui, tout à fait, la fin des accidents, des deux accidents sur le 40. Alors, il faut que les fils se résorbent et puis c'est l'heure de pointe. Du coup, sur le 40, quand vous quittez Bruxelles en direction de Liège, une dizaine de minutes depuis Kreinem, donc vers Liège. Dans l'autre sens, Liège vers Bruxelles, là vous devez ajouter une quinzaine de minutes avant de rejoindre le ring. Sur les autres axes menant la capitale, ajoutez de 5 à 10 minutes que vous arriviez depuis Tournai ou encore depuis Namur. Sur le ring de Bruxelles, plus d'accidents non plus, mais du coup, encore des fils qui ont parfois du mal à se résorber bien sûr à cette heure-ci, surtout entre Expo et Macullen en direction de Zaventem. Vous devez ajouter une trentaine de minutes dans l'autre sens, Zaventem, Grand Bigard, 10 minutes supplémentaires. On quitte la capitale pour Liège, le chantier de Beaufailly qui vous ralentit quotidiennement à cette heure-ci en direction de Liège. Ajoutez une vingtaine de minutes, donc nous sommes sur le 25. Et puis bonne nouvelle, au niveau du rail, pas de souci à vous signaler.
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0: Dans l'actualité, des enseignants devant la Cour constitutionnelle ce mercredi à Bruxelles, des profs qui demandent la suspension du décret de la Fédération Wallonie-Bruxelles qui impose des économies et une réorganisation dans l'enseignement. La décision de la Cour devrait tomber pour la fin du mois de septembre plus tôt. La Belgique s'est exprimée à la tribune de l'ONU. C'est le ministre des Affaires étrangères, Maxime Prévost, qui a pris la parole. Il a plaidé pour que le droit international, la charte des Nations Unies, reste notre boussole commune afin que la loi du plus fort ne s'impose pas. Près de 16 millions de Marocains sont appelés aux urnes aujourd'hui pour les élections législatives. L'abstention s'annonce particulièrement forte chez les jeunes, et ce, un an après le mouvement de contestation qui réclamait davantage d'investissements dans le secteur de l'éducation, de la santé et de l'emploi. Et puis en sport, bicyclette, deux médailles supplémentaires pour la Belgique aux Mondiaux de cyclisme de Montréal, deux médailles d'argent dans le contre-la-montre. Vic de Smet chez les juniors catégorie masculine, et puis Yann de Kreuenaar chez les juniors féminines.
12: Elle est avec vous à midi pour le lunch, mais chaque matin de la semaine, aux alentours de 7h30, c'est elle que l'on retrouve pour le Journal du Rock. Marie-Amélie, bonjour.
13: Bonjour, il n'est pas encore midi, rassurez-moi. Non, je ne suis pas prête.
12: Il n'y a pas de décollage horaire, je vous rassure.
13: Ok, ça va.
12: Allez, c'est parti pour le JDR.
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15: Greta Van Fleet a dévoilé un nouveau single, Tear It Down, sorti ce 18 septembre. Le groupe du Michigan, qui mêle guitare acoustique et élan hard rock, un mélange qui rappelle par endroits Heart ou encore Led Zeppelin. Le morceau est le troisième extrait d'un prochain album, Palace for the People, attendu le 9 octobre et qui comptera 13 titres. Josh Kiska résume l'ambition du disque en une phrase. La fonction de l'artiste est d'apporter ce que l'univers ne peut pas offrir. Placebo annonce une tournée en Amérique latine pour début 2027. 10 concerts sont prévus au Brésil, en Argentine, au Chili, au Pérou, en Colombie et au Mexique. Une façon pour Brian Molko et Stéphane Holsdal de fêter les 30 ans de leur début. Avec au programme un retour aux sources avec les titres de leurs deux premiers albums, Placebo et Without You, I'm Nothing, sortis en 96 et 98. La tournée démarre le 20 février à Sao Paulo. Et puis pour les amateurs de métal, l'Ozzfest sera de retour en 2027. Le festival culte fondé il y a 30 ans par la famille Osborne annonce deux éditions, l'une au Royaume-Uni à Birmingham, ville natale du regretté Ozzy Osborne, l'autre aux États-Unis dans une ville encore à confirmer. Chaque événement se déroulera sur une seule journée. Sharon et Jack Osborne promettent davantage de détails très prochainement.
12: Encore pas mal de bonnes infos qu'on retrouve aussi sur classique21.be, on
15: absolument,
12: le rappelle.
15: Absolument, l'intégralité des articles sont à lire plus en détail évidemment que ce que je vous donne comme info à l'antenne, c'est sur RTB Factu.
12: Voilà, et on remercie toute l'équipe évidemment qui est derrière pour les versions écrites et vidéo.
15: Absolument.
12: On vous retrouve à midi pour lunch.
15: J'y serai.
12: À tout à l'heure.
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0: Et du rock'n'roll, il y en aura encore d'ici quelques petits instants avec le nouveau single des Rolling Stones qui s'appelle Never Wanna Lose You.
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Never Wanna Lose You, les Rolling Stones sur Classique 21. Et puis là, à 7h43, changement d'atmosphère, changement de lieu aussi. On part du côté de l'Espagne. On est dans les Baléares avec une petite île au large d'Ibiza, petite île qui s'appelle Formentera. Et pourquoi je vous emmène là? Eh bien, parce que c'est là que Chris Rea et son épouse, sont aimés. En tout cas, c'est là qu'ils sont vraiment devenus un couple, d'après ce qu'il expliquait. Et c'est ce qui a inspiré cette chanson, On the Beach, qu'on écoute tout de suite. C'est la version de 1986. Et c'est pas cette version-là qui a vraiment cartonné. Celle-là n'a atteint que la 57e place au Royaume-Uni. Mais c'est 2 ans plus tard, une version remixée, On the Beach Summer 88, qui elle cartonnera un petit peu partout sur la planète. Mais là, on se fait plaisir avec la version album de Chris Rea en 1986.

Voilà, toute la douceur et cette chaleur aussi en provenance de Formentera, là où Chris Rea et son épouse Joanne sont devenus véritablement un couple. C'est pas moi qui le dis, c'est lui qui le disait dans une interview à l'époque, c'était en 1986. Et voici donc la fameuse version sortie 2 ans plus tard, qui elle a fait vraiment un carton au niveau international. Donc c'est la version On The Beach, Summer 88. Ça donnait ça. Ça allait un petit peu plus vite.

Voilà, alors il y a deux écoles, ceux qui préfèrent l'original de 1986 sur l'album et puis ceux qui préfèrent le remix ici de 1988, version un petit peu plus accélérée. Tout de suite, voici Inhaler sur Classic 21 avec Cheer Up Baby. Pour rappel, c'est le groupe du fils de Bono, U2.

0: Quelque chose du papa dans le grain de voix du fiston. Voilà. Mais bon. Elijah Hewson, donc, leader, chanteur du groupe Inhaler, à l'instant, c'était You're a Baby. Et donc, Elijah Hewson, qui n'est autre que le fils de Bono, chanteur de U2. Il est 7h52, on aura Toto d'ici quelques petites secondes. Restez avec nous, pas plus de 14 secondes.
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Saint-Georges and the Dragon, c'était Toto sur Classique 21. Dans quelques instants, vous retrouverez la météo avec Théo Le Chanu. Ce matin, le temps pour nous d'écouter encore Prince avec...

0: Malgré quelques voiles, l'ambiance sera bien ensoleillée.
1: Eh bien oui Raphaël, les voiles commencent à arriver, notamment sur les Flandres. Alors les nuages bas persistants du matin sont en train de se dissiper peu à peu. Pour les températures, ça reste encore un petit peu frais, 7 à 14 degrés pour ce matin. Et cet après-midi, pas de grand changement dans le ciel. Le soleil sera encore bien présent, malgré, vous l'avez dit, ces quelques voiles d'altitude. On pourra retrouver aussi quelques cumulus un petit peu plus imposants en Campine. Et pour les températures, on ira de 19 à 23 degrés au meilleur de la journée.

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3: Bon mercredi avec nous, il est 8h. Je sais pas pourquoi j'allais dire jeudi.
4: Ah, vous aussi vous êtes perdu dans les jours.
3: Je suis perdu dans le temps. Il y a une faille temporelle qui vient de se faire. Bon, Olivia, en parlant de faille temporelle, on devait aller sur le ring de Bruxelles, mais on n'y va pas finalement, on va ailleurs.
4: Oui, c'est un petit peu plus important. C'est un accident tout de même. Sur le 411, Namur vers Arlon, à hauteur de Neufchâteau. Il est toujours d'actualité. La voie de gauche est neutralisée. Pour le moment, comptez une dizaine de minutes supplémentaires pour passer cet accident. Vous ralentissez dans le chantier en direction de Liège, à hauteur de Beaufailly. Sur le 25, plus 20 à 25 minutes. Patience, chantier qui vous ralentit quotidiennement. On se rapproche de Bruxelles. Les axes menant à la capitale, ajoutez bien souvent de 10 à 15 minutes. Arrivé sur le ring, 25 minutes supplémentaires entre Expo et Macquelon en direction de Zaventem. 5 à 10 minutes en plus entre Waterloo et le carrefour Léonard vers Zaventem. Et on nous signale que les tunnels Rogier et Botanique sont fermés dans le centre-ville suite à un accident avec beaucoup de tracas de circulation. Apparemment, plus de 50 minutes à ajouter à votre temps de parcours en direction du midi.
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3: Et c'est Maxime Maillet qui nous informe. Bonjour.
6: Des profs ont rendez-vous à la Cour constitutionnelle. Un collectif a introduit un recours contre les mesures d'économie de la Fédération Wallonie-Bruxelles. Des actions sont aussi menées dans les écoles liégeoises. La Charte des Nations Unies et le droit international sont notre boussole commune. Maxime Prévost, notre ministre des Affaires étrangères, a pris la parole cette nuit aux Nations Unies. Les Marocains aux urnes pour des élections législatives. Le vote des jeunes Marocains sera scruté il y a un an. Ils sont descendus dans la rue pour réclamer plus de jobs et plus d'investissements dans la santé et l'éducation. Bonjour à toutes et tous. Elles ont rendez-vous devant la Cour constitutionnelle cet après-midi. Quatre enseignantes. Elles représentent un collectif de profs. Ils ont introduit un recours pour suspendre le décret programme de la Fédération Wallonie-Bruxelles et ses mesures d'économie tant décriées dans le monde de l'enseignement. Au sein de ce collectif de profs, trois sont aujourd'hui sans emploi. Aurélie Puccio est professeure d'histoire et de religion au Collège Saint-Barthélemy de Liège. Elle sera à la Cour constitutionnelle cet après-midi.
7: En se questionnant sur le décret programme 2, on a décelé des pistes de droit qui ne seraient pas respectées et on a décidé de prendre l'avis d'un avocat qui nous a confirmé qu'on pouvait avoir certaines chances pour faire un recours en annulation. L'avocat a ciblé certains points. Il y a notamment l'augmentation des 2 heures face classe, mais ce n'est pas le seul point. Les mi-temps thérapeutiques sont aussi concernés. Pour le moment, on s'est concentré et on a tenté le recours en suspension, c'est-à-dire donc suspendre la loi le temps que la Cour constitutionnelle analyse le décret, ce qui est beaucoup plus long, ce qui prend un an et demi.
6: Des propos recueillis par Thomas Michiels. La décision de la Cour constitutionnelle n'est pas attendue avant la fin du mois. Une vingtaine d'écoles liégeoises sont en grève aujourd'hui. Un rassemblement est aussi prévu devant le palais de justice de Liège. Une autre grève est prévue dans les services publics. C'est l'appel de la CGSP à ses affiliés pour le 12 octobre prochain. Cette mobilisation sera organisée à la veille du discours du Premier ministre devant le Parlement fédéral. Le syndicat socialiste veut peser sur les choix budgétaires du gouvernement. L'Arizona est en quête de 10 milliards d'euros d'économies. L'autre grand syndicat, la CSC, ne s'associe pas à cette grève dans les services publics. La Belgique a pris la parole cette nuit devant l'Assemblée générale de l'ONU à New York. C'est le ministre des Affaires étrangères qui a porté la voix belge. Pour Maxime Prévost, le droit international et la Charte des Nations Unies restent notre boussole commune. La loi du plus fort ne doit pas s'imposer. Maxime Prévost a aussi lancé un appel. Le financement de l'aide humanitaire doit rester une priorité.
8: In the state of Palestine, in Sudan,
9: en Palestine, au Soudan, au Myanmar, en République démocratique du Congo, en Haïti et dans tant d'autres endroits où la guerre ou la violence armée sème la terreur, les situations varient, mais aucune vie humaine n'a moins de valeur qu'une autre. Les civils restent des civils, l'aide humanitaire doit pouvoir leur parvenir partout. Et cette année encore, des centaines de millions de personnes ont besoin d'une aide humanitaire, alors que les ressources disponibles pour les aider s'amenuisent. Ce n'est pas le moment de considérer l'aide humanitaire comme une dépense facultative.
6: Et en marge de cette Assemblée Générale, Maxime Prévost a aussi annoncé la reprise des relations diplomatiques avec le Rwanda. Elles étaient rompues depuis un an et demi. Le Rwanda accusait la Belgique de prendre le parti de Kinshasa dans le conflit en République démocratique du Congo. Lui aussi arrive aux États-Unis aujourd'hui. Le président chinois Xi Jinping doit atterrir cet après-midi à Washington. Il sera accueilli par Donald Trump en personne pour cette visite d'État de 3 jours. C'est le 2e sommet entre les dirigeants des 2 premières puissances économiques mondiales cette année. Donald Trump s'était rendu à Pékin il y a 4 mois. Jour d'élection au Maroc, près de 16 millions de Marocains sont appelés aux urnes pour des législatives sans grand favori. Parmi les préoccupations, il y a le pouvoir d'achat, l'emploi et les inégalités. Le taux de participation sera scruté surtout chez les jeunes. Un an après le mouvement de contestation de la Gen Z212, ces jeunes réclamaient plus de jobs et plus d'investissements dans les secteurs de l'éducation et de la santé. Aujourd'hui, ce mouvement apolitique, spontané et sans leader a presque disparu, mais pas la colère. Mathias Reynal l'a constaté dans les quartiers populaires de Casablanca.
10: Dans la Médina, un minuscule salon de coiffure, à peine rafraîchi par un ventilateur.
11: Je rends grâce à Dieu parce que je vois autour de moi beaucoup de jeunes qui n'ont pas fait d'études, qui n'ont pas de travail, qui sont au chômage. Moi, j'arrive à me débrouiller, contrairement à eux.
10: Mohamed est un jeune coiffeur. Alors que plus des 3/4 des personnes au chômage ont moins de 35 ans au Maroc, il s'estime déjà heureux d'avoir un emploi, mais ce qu'il gagne ne lui suffit pas.
11: Je vis comme si j'étais étudiant. On est 4 dans l'appartement, 2 par chambre, on n'a aucune intimité. On manque de beaucoup de choses. Mon salaire ne suffit pas si je veux me marier ou faire des projets.
10: Mohamed a choisi l'abstention, il n'ira pas voter aujourd'hui.
11: C'est comme s'il ne s'était rien passé, comme s'il n'y avait pas eu de manifestation de la Gen Z. Il n'en reste rien aujourd'hui. Je constate que les revendications n'ont pas été entendues. Les partis politiques ont fait campagne tout seuls, et il n'y avait avec eux que des gens embauchés à 20 euros la journée pour tracter. Le peuple ne fait même plus attention à eux.
10: Selon les chiffres officiels, les 18-34 ans représentent seulement 19% des inscrits sur les listes électorales au Maroc, en baisse de 8 points par rapport aux législatives de 2021.
6: Notre correspondant au Maroc, Mathias Reynal, et selon les chiffres officiels, plus de 600 personnes sont toujours incarcérées dans le cadre des manifestations de ce mouvement de contestation, la Gen Z212. Des rumeurs aussi, en ce jour d'élection, sur les réseaux sociaux, évoquent une nouvelle tentative massive d'entrée dans l'enclave espagnole de Ceuta ce mercredi. Il y a 2 mois, 70 000 migrants sont déjà rentrés illégalement à Ceuta. Et de 4, la Belgique continue sa moisson de médailles au championnat du monde de cyclisme à Montréal. Vic de Smet et Yana de Grenard ont tous les deux empoché une médaille d'argent sur le contre-la-montre dans la catégorie junior, la catégorie des coureurs de 17 et 18 ans. En football, c'est reparti pour la Ligue des champions féminines. Comme l'an passé, OHL est la seule équipe belge. Les Louvanistes reçoivent les joueuses de l'AS Rome ce soir à 18h45. Un match à suivre sur Ovio. Et puis côté messieurs, en volet, on suivra le quart de finale de la Belgique au championnat d'Europe. Les Red Dragons seront face à la Slovénie. Voilà pour les infos. Belle journée à notre écoute.
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3: Et là, on retrouve Coldplay avec Viva la Vida.
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0: Viva la vida, c'était Coldplay en 2008 sur Classique 21. Il est 8h12, nous sommes mercredi matin, décidément j'ai du mal avec la journée. Nous sommes mercredi matin le 23 septembre, j'espère que vous allez bien, que vous êtes bien d'attaque pour cette journée de mercredi. Et si par hasard il y a un petit coup de mou dans l'air, un manque de vitamines, rassurez-vous, on a la musique qu'il vous faut pour être de bonne humeur et pour être frais, dispo, bien pour démarrer cette journée. En plus, la bonne nouvelle, c'est qu'on aura du soleil aujourd'hui et des températures plutôt agréables, jusqu'à 23 degrés cet après-midi. Côté musique, Aerosmith dans quelques instants. Et puis le quiz, ça arrive aussi d'ici quelques petites secondes avec notre champion actuel qui va tenter ce matin de franchir le cap des 80 euros.
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0: Aerosmith sur Classic 21, Dude.
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0: Bonjour Mathieu, comment ça va ce matin?
3: Bonjour, bonjour, ça va bien.
0: Vous êtes en train de marcher ou de... Vous marchez, vous êtes dans les escaliers,
3: non,
0: j'entends du bruit.
3: C'est des travaux chez ma collègue aujourd'hui.
0: D'accord, parfait. Et donc vous le disiez, désolé, je vous ai un petit peu coupé, hier vous étiez en congé, c'est vrai, il a fait beau en plus.
3: Il a fait beau, oui, c'est agréable.
0: Vous avez pu profiter, vous avez fait quoi de beau durant la journée, dites-moi.
3: J'ai préparé un week-end que je vais passer à Reims.
0: Oui.
3: Donc, quelques courses, un peu profiter du beau temps et
0: d'accord.
3: Du repos.
0: Très bien, c'est prévu pour quand le week-end à Reims?
3: Ce week-end.
0: Ah, ce week-end déjà. Bon, bah écoutez, ouais. On va croiser les doigts pour que la météo soit de la partie. Vous avez déjà coché quelques caves, quelques restos à tester?
3: Oui, principalement des caves et des bâtiments à visiter.
0: D'accord, parfait. C'est très intéressant. J'ai eu l'occasion une fois, c'était un truc qui a été racheté par des Belges, c'est Pommery, je pense, que j'étais allé voir dans les...
3: Sans doute celle qu'on visitera.
0: C'est très intéressant parce que c'est d'anciennes galeries, d'anciennes mines de l'époque romaine, je pense, où tous les champagnes sont stockés. Vous avez des bouteilles qui datent quasi de la Révolution française. Donc c'est vraiment super intéressant à visiter au moins une fois, si on aime les bonnes bouteilles, avec modération, hein, on le rappelle.
3: Avec modération, oui.
0: Bien évidemment. Alors Mathieu, vous avez un peu plus de pression au fur et à mesure que les jours passent, parce que vous me le disiez hors antenne, vous êtes soutenu par votre club de blind test.
3: Exactement.
0: Oui, il y a beaucoup de gens derrière le poste qui vous soutient là actuellement.
3: Oh, je pense...
0: On vous a perdu. Mathieu.
3: Oui, je suis là. Ah, voilà. Je pense une demi-douzaine de personnes à peu près.
0: D'accord. Bon, ben on va essayer de ne pas les décevoir ce matin. Vous le savez, nous sommes mercredi. Le mercredi, généralement, on essaie de mixer le cinéma et la musique avec ici trois nouvelles questions. Trois films cultes, ce sont des grands succès cinématographiques dans l'univers rock'n'roll entre autres, mais au cinéma de manière générale. Et on va vous demander de retrouver la musique qui accompagne une scène bien précise. Ce sont des scènes très connues. Donc, on va tenter les 80€ ce matin, puisque hier vous aviez le bonus x2, vous avez survécu à l'épreuve des 21 secondes, donc aujourd'hui, on va croiser les doigts pour que ça se passe tout aussi bien qu'hier. Mathieu, vous me donnez le top départ et je vous pose la première question.
3: Parti.
0: Dans le film Wayne's World, film culte, vous l'avez vu?
3: Non.
0: Ah, bon, ça va être plus compliqué, donc peut-être le hasard alors. Dans la scène de Wayne's World, où Wayne et Garth, les deux protagonistes, chantent dans leur voiture et font du headbanging avec leurs copains, quel titre de Queen est diffusé? Serait-ce We Will Rock You en 1, Bohemian Rhapsody en 2 ou Don't Stop Me Now en 3?
3: Au hasard, Don't Stop Me Now.
0: C'était Bohemian Rhapsody. Bon, écoutez, c'est pas grave, on y va pour la deuxième. Elle est peut-être un peu plus simple. Pulp Fiction, vous l'avez vu?
3: Pas non.
0: D'accord, bon. Bon, ben, y a une scène où John Travolta, alias Vincent Vega, et Mia Wallace, Uma Thurman, participent à un concours de danse au Jack Rabbit Slims. Sur quel morceau de Chuck Berry danse-t-ils le twist? Ah oui, pardon, je vous ai pas fait. Attendez, je vous rappelle les trois propositions. You can Johnny Be Good, You Never Can Tell ou Roll Over Beethoven.
3: You Never Can Tell.
0: You Never Can Tell, la B, c'est une bonne réponse. On y va prudemment pour la dernière question. Là, ça passe ou ça casse. Dans le film de Full Monty, les six hommes se lancent dans la fameuse scène de striptease finale. C'est la toute dernière scène du film. Bien sûr, la scène n'aurait jamais eu le même effet, le même impact sans une musique culte qui l'accompagne. Quel est le titre qu'on entend? Je peux vous aider en vous disant que c'est une reprise de Tom Jones. Question numéro 1, en tout cas réponse numéro 1, You Can Leave Your Head On. Réponse numéro 2, You Sexy Thing. Ou réponse numéro 3, Hot Stuff. Ne tombez pas dans le piège. A, B ou C à votre...
3: You Can Leave Your Head On.
0: Oui. J'avais peur que vous me disiez Hot Stuff, qui est un peu la chanson, on va dire, fil rouge de ce film, mais c'est bien You Can Leave Your Head On interprété là, reprise par Tom Jones. C'était sur le fil, mais c'est la deuxième bonne réponse qui vous permet aujourd'hui de cumuler 80€. Mathieu, c'est chaud, mais ça passe. Donc, que fait-on? Est-ce qu'on tente les 100 demain, le palier où vous pourrez dire ouf, voilà, maintenant je sécurise la première centaine, ou bien, vu la chaleur du jour, on se quitte ici avec 80€, Mathieu. Que faites-vous? Dites-moi. dites-moi tout.
3: Non, on tente les 100 demain et l'objectif c'est au moins le blind test de vendredi.
0: D'accord, magnifique, on va continuer l'aventure ensemble, parfait. Mais écoutez, détendez-vous maintenant, soufflez un grand coup et on se retrouve demain aux alentours de 8h15, d'accord?
3: Avec plaisir, bonne
0: belle journée.
3: Journée
0: Mathieu, à demain.
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0: Ah c'était chaud, même moi j'ai eu chaud, j'ai un petit frisson qui a parcouru mon dos. Mais c'est passé, je suis très content pour Mathieu qu'on retrouvera demain pour peut-être donc 100 euros si ça se passe bien. Mais c'est bien d'avoir un peu de suspense comme ça au moins. Bob Marley, c'est la suite en musique avec Iron Lion's Eye.

0: Iron Lion Zion, Bob Marley à 8h25 sur Classique 21. Dans moins de 5 minutes maintenant, on parlera économie avec Hamid Faljaoui. Économie et location de téléphone aujourd'hui. Avant cela, on retrouvera Ray Charles avec Hit the Road Jack.
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0: Hit the road, Jack Richards sur Classic 21. Au niveau du temps, il va faire beau aujourd'hui, du soleil quasi partout, avec jusqu'à 23 degrés cet après-midi.
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0: Olivia, 8h30, on part du côté de Gouy-les-Piétons.
8: Exactement, avec un accident qui s'y trouve. E42 Mons vers Namur. Donc effectivement, Gouy-les-Piétons, deux voies sont neutralisées. Pour le moment, vous devez ajouter près de 25 minutes à votre temps de parcours. Donc patience. Accident sur le 411 aussi, toujours d'actualité. À hauteur de Neuchâtel en direction d'Arlon, voie de gauche neutralisée. Ajoutez une dizaine de minutes. Vous ralentissez aussi dans le chantier sur le 25, mais ça va nettement mieux. À hauteur de Beaufailly en direction de Liège, ajoutez une dizaine de minutes. On se rapproche de Bruxelles. Vous ralentissez surtout si vous arrivez depuis Liège, depuis le 40, une bonne dizaine de minutes supplémentaires également sur le 411, les derniers kilomètres avant de rejoindre Bruxelles. Et puis arriver sur le ring, 20 minutes entre Expo et Vilvoorde vers Zaventem. Quelques ralentissements également entre Waterloo et le carrefour Léonard. Ajoutez 5 petites minutes tout au plus. Petit souci sur le rail, des retards entre Moucron et Tournai. La durée de la perturbation est encore indéterminée, mais ça ne saurait tarder.
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0: Dans l'actualité, des enseignants devant la Cour constitutionnelle ce mercredi à Bruxelles, des professeurs qui demandent la suspension du décret de la Fédération Wallonie-Bruxelles qui impose des économies et une réorganisation de l'enseignement. La décision de la Cour devrait tomber pour la fin du mois de septembre au plus tôt. La Belgique s'est exprimée à la tribune de l'ONU. C'est le ministre des Affaires étrangères Maxime Prévost qui a pris la parole. Il a plaidé pour que le droit international, la charte des Nations Unies, reste notre boussole commune afin que la loi du plus fort ne s'impose pas. Près de 16 millions de Marocains sont appelés aux urnes aujourd'hui pour les élections législatives. L'abstention s'annonce particulièrement forte chez les jeunes, et ce, un an après le mouvement de contestation qui réclamait davantage d'investissements dans le secteur de l'éducation, de la santé et de l'emploi. Et puis en sport, deux médailles supplémentaires pour la Belgique aux mondiaux de cyclisme de Montréal, deux médailles d'argent dans le contre-la-montre. Vic de Smet chez les juniors masculins et Yana de Kreuenaar chez les juniors féminines.
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0: Et si votre prochaine iPhone ne vous appartenait pas, sachez qu'aux États-Unis, c'est déjà possible. On vous explique tout avec Hamid Faljaoui ce matin.
10: Vous avez sûrement déjà vécu ça chez un concessionnaire automobile. Vous demandez le prix de la voiture et le vendeur vous répond « c'est autant par mois ». Pourquoi ? Mais parce qu'une petite somme, chaque mois, ça passe mieux qu'une grosse facture. Eh bien, Apple vient de faire exactement pareil avec l'iPhone. Et quand on comprend pourquoi, eh bien, on comprend pas mal de choses sur l'économie qui arrive, sur l'économie qui nous entoure. Alors, que s'est-il passé exactement ? Eh bien, fin juillet, aux États-Unis, Apple s'est mis à louer ses iPhones. Oui, oui, à les louer. À partir d'environ 18$ par mois. Et au bout d'un an ou deux, vous le rendez, vous en changez ou vous le rachetez. Et début septembre, donc il y a quelques jours, Apple a d'ailleurs présenté son premier iPhone pliable, le fameux Duo. Le prix, environ 2000$. Jamais un iPhone n'avait démarré avec un prix aussi haut. Alors pourquoi est-ce que c'est aussi cher ? Mais parce que ce qu'il y a dans votre téléphone coûte de plus en plus cher, les puces, les composants. Leur prix a littéralement flambé. Et pour Apple, c'était un véritable casse-tête. Soit Apple absorbe la hausse de ses composants et alors ses marges, elles fondent. Soit Apple la répercute sur vous, cette hausse. Et là, c'est un petit peu risqué. Pourquoi ? Mais parce que face à une facture plus salée, vous risquez de garder votre vieux téléphone un an de plus. Et donc, ce sont autant de revenus en moins pour Apple. D'où l'idée de la location. Elle change ce que vous regardez. 2000$, on hésite. mais une soixantaine de dollars par mois pour le duo, le fameux donc iPhone pliable, bah ça paraît moins brutal. Et dans votre tête, bah ça se range à côté de votre abonnement Netflix ou Spotify par exemple. Mais attention, ce n'est pas la propriété qui devient moins chère. Ce qu'on vous vend, désormais, c'est l'usage. Alors, je ne dis pas du tout que c'est une arnaque, pas du tout. Si vous rachetez le téléphone à la fin, eh bien, les loyers déjà versés sont déduits du prix final. Mais il y a un petit détail. Un iPhone acheté, ben, vous pouvez le revendre au bout d'un an ou deux. Un iPhone loué puis rendu, eh bien, sa valeur de revente n'est évidemment plus pour vous. Ce que la location vous offre surtout, en tout cas dans l'esprit d'Apple et de leur marketing, c'est de ne pas devoir chercher un acheteur. Autrement dit, c'est cette tranquillité-là qui a un prix. Et c'est là que ça devient malin. Apple ne vous vend plus ou pas seulement un appareil. Il vous vend aussi des abonnements, musique, stockage, télé. Et pas plus tard que mi-septembre, Apple a renforcé ses offres groupées et tous ses services pour un seul prix dans plus de 100 pays. Mais pas aux États-Unis, là où justement Apple loue ses téléphones. Et donc aujourd'hui, personne ne peut encore s'abonner à tout d'un seul coup, téléphone et services compris. Les deux offres avancent chacune de leur côté, mais attention, elles poursuivent absolument le même but, multiplier les paiements réguliers. Bref, qu'on ne soit plus quelqu'un qui achète un iPhone tous les 4 ans, mais qu'on devienne un abonné qui paye chaque mois et qui reste fidèle à Apple. Alors, vous allez me dire, et chez nous, en Europe, que se passe-t-il ? Ben pour le moment, cette location est surtout réservée aux États-Unis. En Europe, rien n'a été annoncé officiellement, mais on le sait, ce genre de formule née aux États-Unis finit presque toujours par traverser l'Atlantique. Et ce jour-là, regardez bien, enfin, souvenez-vous de cette chronique, et regardez bien au-delà de la mensualité. Parce que le mouvement, il est lancé. Avant, on achetait des objets et de plus en plus, ben, on paye plutôt pour s'en servir. Donc, c'est de la location de plus en plus. La voiture a ouvert la voie, eh bien, le téléphone est en train de suivre le même chemin. Alors, la prochaine fois qu'on vous propose un prix par mois, ne demandez pas seulement combien ça me coûte, demandez aussi, à la fin, cet objet, il est à qui ? Bonne journée et merci pour votre écoute.
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0: Someone, Somewhere in Summertime, Simple Minds sur Classique 21. Il est 9h20, on aura Linkin Park avec Friendly Fire d'ici quelques instants, juste avant de retrouver l'actu cinéma du mercredi avec Cathy Mullen.
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1: Et comme chaque mercredi, il est grand temps de parler cinéma avec notre Miss Cinéma, nous, Cathy Mellon. Bonjour.
2: Bonjour Raphaël, bonjour à tous.
1: Et on va commencer, Cathy, avec votre film de la semaine. Il s'agit du film Garance avec Adèle Exarchopoulos.
2: Oui, et c'est signé Jeanne Herry, la réalisatrice de Pupille et Je verrai toujours vos visages, récompensée au César. Une cinéaste qui aime partir de grands sujets de société très documentés. Et cette fois, elle s'intéresse à l'alcoolisme avec Garance, une jeune comédienne. Pas une star, plutôt une actrice qui court les castings et les petits rôles. Elle est drôle, solaire, entourée d'amis, toujours prête pour un verre, une fête, un apéro, sauf qu'elle est alcoolique. Et le film la suit pendant plusieurs années et montre comment, au milieu du boulot, des amours, des fêtes et des galères, l'alcool prend progressivement de plus en plus de place dans sa vie.
1: Et tout ça sans tomber dans l'image très sombre qu'on associe souvent à l'alcoolisme.
2: Oui, le film, il casse complètement les clichés sur l'addiction. Il n'est jamais ni glauque, ni misérabiliste. Au contraire, c'est vivant, rythmé et souvent même très très drôle. Garance, elle travaille, elle fait rire et pendant très longtemps, elle est même persuadée qu'elle gère. L'alcool, il est partout, mais exactement comme il peut l'être dans nos vies. Un verre après le boulot, une bouteille à table, une soirée entre potes. Quelque chose de tellement banal et de tellement socialement accepté qu'on ne voit pas forcément à quel moment ça devient une dépendance. J'ai trouvé Adèle Exarchopoulos, encore une fois, vraiment impressionnante. Elle arrive à tenir ensemble toutes les contradictions du personnage. La joie, l'exubérance, la drôlerie et puis la fragilité avec quelque chose qui se détruit peu à peu. On comprend aussi qu'une personne en grande souffrance peut aussi être celle qui met l'ambiance et qui fait rire tout le monde. Et c'est à cet endroit-là que j'ai trouvé Garance très fort. Un film qui nous permet aussi, bien sûr, de nous interroger sur notre propre rapport à l'alcool.
1: Et là, on va changer complètement d'univers avec Brad Pitt et son chien dans Heart of the Beast.
2: Oui, Brad Pitt incarne un ancien militaire des forces spéciales. Il voyage avec Odin, son ancien chien de combat. Et leur avion s'écrase en pleine nature sauvage. Les voilà seuls, loin de toute civilisation, obligés de survivre ensemble, marcher, trouver de quoi manger, affronter le froid, les blessures, les animaux sauvages. On est dans le grand récit d'aventure façon Robinson Crusoe, sauf que vendredi, ici, c'est un chien.
1: Mais c'est pas seulement l'histoire d'un homme et de son fidèle toutou.
2: Non, et c'est ce qui rend ce duo beaucoup plus intéressant. Ils ont fait la guerre ensemble et ils ont vécu le même drame, une mission au cours de laquelle leur équipe a été décimée. Tous les deux en sont revenus traumatisés. Ce sont presque deux anciens combattants qui souffrent de stress post-traumatique et qui semblent parfois se comprendre juste par le regard. Alors pour être honnête, je m'attendais à un film d'aventure assez classique, voire ennuyeux, avec Brad Pitt, son chien et de beaux paysages. Eh bien franchement, c'était plus sombre et surtout plus émouvant que prévu. Je pensais pas être le public de ce genre de film et je me suis fait avoir. Cette relation entre ces deux anciens combattants m'a vraiment touchée.
1: Eh bien c'est noté et on va terminer en bref avec Chopin.
2: Oui, un biopic qui transforme Frédéric Chopin en véritable rockstar romantique du 19e siècle. L'idée était séduisante. Caméra virevoltante, grands angles, musique électronique, le film est très flamboyant et certaines reconstitutions du Paris de l'époque sont spectaculaires, mais c'est aussi sa faiblesse. À force d'en faire trop, ça frôle régulièrement le kitsch avec quelques choix esthétiques et des perruques franchement discutables. Et puis surtout, le film, il prend énormément de liberté avec la véritable histoire de Chopin. Une idée de départ excellente donc, mais qui aussi un peu trop souvent entre audace et mauvais goût.
1: Merci à vous Cathy, on l'aura bien compris, c'est pas le film que vous conseillez cette semaine, on va plutôt partir sur Garance avec Adèle Exarchopoulos. Je vous souhaite de passer une belle semaine, on se retrouve le mercredi prochain, ciao.
2: Effectivement, à la semaine prochaine Raphaël, ciao.
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0: Placebo avec Protège-moi sur Classique 21. On aura Elton John d'ici quelques instants qui nous ramènera à la chanson Saturday Night's Alright for Fighting.
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Saturday Night's Alright for Fighting. C'est Elton John sur Classique 21. Dans quelques instants, la météo avec Théo Le Chanu. Avant cela, voici Amy Winehouse et Valérie sur Classique 21.

0: Malgré quelques voiles, l'ambiance sera bien ensoleillée.
1: Eh bien oui Raphaël, les voiles commencent à arriver, notamment sur les Flandres. Alors les nuages bas persistants du matin sont en train de se dissiper peu à peu. Pour les températures, ça reste encore un petit peu frais, 7 à 14 degrés pour ce matin. Et cet après-midi, pas de grand changement dans le ciel. Le soleil sera encore bien présent, malgré, vous l'avez dit, ces quelques voiles d'altitude. On pourra retrouver aussi quelques cumulus un petit peu plus imposants en Campine. Et pour les températures, on ira de 19 à 23 degrés au meilleur de la journée.
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0: Ah, bonne matinée, il est 9h. Et Olivia, on repart sur le 42.
3: Exactement, accident toujours d'actualité à hauteur de Gouy-les-Piétons. Deux voies de circulation neutralisées en direction de Namur. Vous devez pour le moment encore ajouter une trentaine de minutes à votre temps de parcours. Donc patience sur les axes menant à la capitale. Ça se passe plutôt bien. Ajoutez vraiment de 5 à 10 minutes si vous arrivez depuis Namur ou encore depuis Liège. Arrivez sur le ring de Bruxelles. 25 minutes supplémentaires entre Expo et Macheulen en direction de Zaventem. Dans le centre-ville, apparemment, les tunnels Rogier Botanique sont toujours fermés. La voie de gauche est neutralisée par un accident. C'est en direction du Midi. Au niveau du rail, pour le moment, pas de perturbation à vous signaler.
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0: Et on s'informe avec Maxime Maillet.
5: Des profs devant la Cour constitutionnelle. Ils ont introduit un recours contre les mesures d'économie de la Fédération Wallonie-Bruxelles. Une vingtaine d'écoles liégeoises sont aussi en grève. Polémique dans le monde littéraire, Télison Aurélien est accusé d'avoir utilisé l'intelligence artificielle pour écrire son premier roman. L'écrivain québécois dénonce des attaques racistes. Bonjour à toutes et tous. Elles ont rendez-vous devant la Cour constitutionnelle cet après-midi. Quatre enseignantes, elles représentent un collectif de profs. Ils ont introduit ensemble un recours devant cette Cour. C'est quoi ce recours, Fioril Michaud ?
6: Ce recours, il vise à suspendre le fameux décret programme et ses mesures d'économie prises récemment par le gouvernement de la Fédération Wallonie-Bruxelles. Le personnel enseignant devrait se mobiliser dès 11h devant le palais de justice à Bruxelles. C'est le collectif Mars Attaque et les différents syndicats qui ont appelé au rassemblement. Régine Fourny, secrétaire permanente à la CSC Enseignement de Liège.
7: C'est une action qui sera vraiment symbolique. Il est hors de question de se rassembler devant le palais de justice pour faire pression sur le monde judiciaire, mais il y a une volonté des enseignants de montrer leur soutien à cette action engagée par le collectif d'enseignantes.
6: Un rassemblement de soutien est également prévu à Liège, devant le palais de justice. Le recours avait en fait été déposé fin juin par le collectif de professeurs. Et c'est donc aujourd'hui que la Cour commence son examen. Une décision de la Cour constitutionnelle n'est donc pas attendue avant la fin du mois au plus tôt.
5: Merci Fiorine Michaud. Avec Thomas Mikil, c'est en parallèle. Une vingtaine d'écoles liégeoises sont en grève aujourd'hui. Une quarantaine de vols sont de nouveau supprimés aujourd'hui à l'aéroport de Charleroi. Les contrôleurs aériens de Sky se croisent les bras chaque nuit depuis une semaine. Le bras de fer continue entre les syndicats et la direction autour des primes de nuit. Le ministre de la Mobilité, Jean-Luc Cruc, a lancé une invitation aux deux parties. Il annonce une première réunion cet après-midi. La descente de la Lesse en kayak, ça vous dit ? Ce soir, en tout cas, le magazine Investigation se penche sur cette attraction touristique très populaire de Wallonie. Mais elle ne ravit pas tout le monde. Ses opposants parlent de surtourisme et dénoncent les impacts négatifs sur l'environnement. Arnaud Pilet, pour certains, le nombre de kayaks et le comportement des clients est hors de contrôle.
8: Oui, on a ajouté quelques jeunes filles maintenant dans la groupe. Donc c'est quelque chose, c'est cool d'avoir des nouvelles joueuses dans l'équipe. Bien sûr, je vais donner un peu de conseils, mais j'ai déjà dit que c'est le plus important, c'est vraiment de profiter de cette moment.
5: Vous retrouverez en tout cas Kayak, la bataille de la Lesse, une enquête d'Arnaud Pilet. Et ça, vous pourrez le voir en intégralité dans le magazine Investigation ce soir. Le président iranien est bien arrivé à New York. Massoud Pezeshkian doit prononcer son discours aujourd'hui à la tribune des Nations Unies. Il a déjà promis de défendre fermement les positions de son pays devant l'ONU. L'intelligence artificielle et ses risques seront l'autre grand sujet brûlant du jour. Lui aussi arrive aux États-Unis aujourd'hui. Le président chinois Xi Jinping doit atterrir cet après-midi à Washington. Il sera accueilli par Donald Trump en personne pour cette visite d'État de 3 jours. C'est le 2e sommet entre les dirigeants des 2 premières puissances économiques mondiales cette année. Donald Trump s'est rendu à Pékin il y a 4 mois. Jour d'élection au Maroc, près de 16 millions de Marocains sont appelés aux urnes pour des législatives sans grand favori. Le taux de participation sera scruté surtout chez les jeunes. 1 an après le mouvement de contestation de la Gen Z 212, ces jeunes réclamaient plus de jobs et plus d'investissements dans les secteurs de l'éducation et de la santé. Scandale dans le milieu littéraire, Télisson Aurélien, l'une des révélations de la rentrée, vient de publier son tout premier roman, C'était ça ou mourir, le récit d'un exilé haïtien jusqu'au Canada, mais un anonyme accuse, il a passé au crible des extraits et pour lui aucun doute, Olivier Boulenc, ce livre aurait été rédigé quasi totalement grâce à l'intelligence artificielle.
9: L'accusation vient d'un compte Twitter. L'information a ensuite été très partagée, notamment par des comptes d'extrême droite. L'auteur se défend, il a déclaré être régulièrement victime d'attaques racistes et affirme n'avoir rien à se reprocher.
10: J'ai rien à me reprocher, c'est tout. Pour plusieurs semaines, j'ai quitté ma famille au Québec et puis quand ils écoutaient tout ça, moi j'avais un petit peu peur pour eux, mais moi, je savais le message que porte ce roman, ça allait pas plaire à tout le monde.
9: Panorama. Il est censé être le plus performant pour détecter de l'intelligence artificielle, mais il n'est pas infaillible, selon Yves Deville. Il est professeur à l'UCLouvain, spécialiste de l'IA.
11: Ces logiciels sont des logiciels qui sont statistiques et donc ils peuvent se tromper. Le score donné par ce type de logiciel peut être très sensible au style de l'auteur plutôt qu'à l'origine réelle du texte.
9: Ce qui est interpellant, c'est que le site a également analysé des anciens textes et poèmes de Télisson Aurélien. Là, le résultat est formel. Ils ont bien été écrits par un humain. L'auteur a en tout cas reçu le soutien de sa maison d'édition Grasset.
5: Olivier Boulenc avec des interviews de Radio France et de François Heureux. En sport, en football, c'est reparti pour la Ligue des Champions féminines, comme l'an passé OHL est la seule équipe belge. Les Louvanistes reçoivent les joueuses de l'AS Rome ce soir à 18h45, un match à suivre sur Ovio. Toujours chez les dames, en tennis, l'équipe belge retrouve le top 8 de la Billie Jean King Cup. La nuit prochaine en Chine, elles affrontent l'Ukraine. En quart de finale, les Ukrainiennes sont favorites avec Elina Svitolina, 7e joueuse mondiale. Côté messieurs, on suivra du volley et le quart de finale de la Belgique au championnat d'Europe, les Red Dragons seront face à la Slovénie. Voilà pour les infos. Belle journée à notre écoute.
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9: Merci et côté musique, on retrouve ici d'ici.
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0: AC/DC sur Classic 21, issu de l'album High Voltage en 1976. It's a long way to the top. Bon mercredi matin, nous sommes le 23 septembre, j'espère que vous allez bien. L'équipe est là, hein, comme chaque jour, rendez-vous pour vous accompagner avec le meilleur de la musique de Classic 21, notamment Fleetwood Mac d'ici quelques petites minutes. La séquence Let's Work Together sera là aussi pour les offres d'emploi, pour la découverte d'entreprise. Ce sera aux alentours de 9h40. Pour vous inscrire, vous connaissez le chemin, rendez-vous sur notre site web classic21.be. Dans la rubrique Let's Work Together, vous remplissez le petit formulaire, il suffit juste de le remplir, vous l'envoyez, puis Stéphanie reprendra rapidement contact avec vous pour fixer une date dans l'agenda pour se retrouver sur antenne et faire soit la promo de votre entreprise, jeune entreprise que vous venez de lancer, pourquoi pas, ou alors proposer les offres d'emploi puisque la séquence est là pour ça. Avant tout, beaucoup de musique, je le disais, pour emballer tout cela avec Fleetwood Mac, Little Lies dans quelques petites secondes, et avant cela, Keen.
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0: Little Lies en 1987 sur l'album Tango in the Night. C'était Fleetwood Mac sur Classic 21 et on aura Boston d'ici quelques toutes petites secondes.
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0: ce matin sur Classic 21, c'était Boston, morceau qui nous ramenait en 1978, c'était la plage titulaire d'ailleurs de l'album de 1978. Il va faire beau aujourd'hui, on attend même cet après-midi de 19 à 23 degrés, on sera légèrement au-dessus des normes de saison.
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0: À 9h30, Olivia, on repart sur les routes avec vous.
8: Ah, et où ça?
0: Ah ben, c'est une bonne question. C'est pour ça que je dis de manière générale les routes.
8: Je me disais bien qu'on avait oublié quelque chose. Allez, rendez-vous sur le 42.
0: Je suis grillé. Zut.
8: On va sur le 42 hauteur de Gouy-les-Piétons. Alors, l'accident semblerait tout de même terminé parce que les fils se résorbent sérieusement. Donc, je le rappelle, on avait cet accident hauteur de Gouy-les-Piétons en direction de Namur. Pour le moment, on a encore 10 à 15 minutes à ajouter à votre temps de parcours. Donc, n'hésitez pas si vous avez davantage d'informations, si vous passez par là, 0848 400. Ensuite, sur le ring de Bruxelles, ça s'améliore, surtout sur les axes qui mènent à la capitale. Maintenant, c'est presque fluide. Par contre, encore quelques coups de frein, une quinzaine de minutes supplémentaires entre Expo et Macquelon en direction de Zaventem. Dans le chantier sur le 25 de Beaufailly, 5 minutes supplémentaires en direction de Liège.
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0: artistes belges à l'honneur sur Classique 21 ce matin. Oakley avec Berlin. Il est 9h37. On aura Francis Cabrel dans les prochains instants. Juste avant de retrouver la séquence Let's Work Together du jour.
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0: C'est le genre de chanson qui ne vieillit pas finalement. Sur l'album Samedi soir sur la terre, sorti en 1994 déjà, oui. C'est vrai que le temps passe vite. La cabane du pêcheur, c'était Francis Cabrel.
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0: Direction Louvain-la-Neuve ce matin, on va parler science et exploration. Ça va être vachement intéressant avec Alexandre Busselin qui est avec nous. Alexandre, bonjour.
2: Bonjour à toutes et tous, merci de me recevoir.
0: Avec grand plaisir, vous faites partie des cofondateurs d'une société qui s'appelle IMACA. Et comme je le disais en introduction, dans votre société, il y a deux grandes spécialités, c'est l'exploration et la science. Alors concrètement, en quelques mots, qu'est-ce que vous faites exactement? Parce que c'est vrai que c'est deux mots qui embarquent pas mal de choses.
2: Exactement, c'est deux mondes qui au parallèle peuvent sembler assez différents, mais en fait on réalise des expéditions scientifiques dans la cryosphère, donc principalement Groenland, Alaska, Europe du Nord, Antarctique, pour aller collecter des données en fait dans des zones où personne ne va jamais, des données scientifiques qui permettent par la suite de mieux comprendre la planète, l'environnement et ce monde qui évolue. Et à côté de ça, on crée des films, des documentaires pour amener justement cette science au grand public et leur faire comprendre à quel point la nature est belle mais fragile, et d'une certaine manière sensibiliser de cette façon-là. Et on va aussi faire beaucoup d'actions pédagogiques dans les écoles, en conférences auprès des jeunes, justement pour montrer à quel point la science, ça peut être cool et sexy. C'est pas uniquement dans un laboratoire ou derrière un bureau, et en fait leur montrer qu'il y a plein de perspectives possibles dans ces études scientifiques, dans ces métiers scientifiques au contact de la nature.
0: Super.
2: Ça, c'est en très grande ligne ce qu'on fait chez IMACA.
0: Et comment est née en fait l'initiative? Parce que c'est dingue de se dire, bah allez, on va faire des expéditions scientifiques. Ça paraît toujours une montagne infranchissable quand on voit tout ce qu'il faut comme démarche et comme moyens et matériel aussi.
2: Exactement, mais en fait on avait tous une expérience et un background scientifique dans l'équipe, et au cours d'une expédition en 2022 de mon associé Gilles, en fait, on s'est rendu compte de l'importance et de la chance que c'était de pouvoir mettre la science au service, justement, au travers d'une expédition aventureuse, on va dire, et à quel point, en fait, le sport et l'expédition, l'exploration pure, pouvaient être un merveilleux moyen pour aller collecter des données, en fait, de manière 100% écologique, tout en véhiculant des messages qui sont assez impressionnants. On sait très bien que le sport parle à tout le monde, et donc c'est un excellent moyen pour parler de science, pour parler d'environnement et de climat et sensibiliser le grand public.
0: D'accord, dans ce que vous avez fait concrètement, il y a déjà plus de 10 expéditions majeures dans l'Arctique, Groenland, Alaska. Ça a débouché sur une vingtaine de publications scientifiques en collaboration avec l'université de Louvain, l'ULB, l'ULiège, etc., etc. Comme vous l'avez dit, des projets aussi de vulgarisation pour l'enseignement, des projets médiatiques pour conscientiser les gens. Il y a énormément de choses que vous faites. Le site internet pour les gens qui ont envie de voir concrètement justement ce qu'est IMACA, c'est www.imaca.be, tout simplement. IMACA, ça s'écrit I-M-A-Q-A. Donc I-M-A-Q-A. Et si vous êtes là ce matin et si vous avez titillé l'oreille de pas mal de personnes avec ce que vous proposez, parce que c'est assez original, on n'avait jamais eu un tel type de société dans la séquence, et bien en plus vous engagez justement. Donc on va parler justement des recrutements chez IMACA. Vous recherchez tout d'abord un stagiaire web designer.
2: Exactement, donc on a un projet qui grandit, on a une équipe qui grandit et une belle perspective, et donc on commence avec en proposant des stages, en l'occurrence ici un stagiaire en web designer justement pour nous aider à faire la refonte de notre site web, étant donné tous les projets assez récents qui se développent et à travers toutes les belles images qu'on a à exploiter. Et donc on cherche premièrement un stagiaire pour nous accompagner là-dedans, avec des perspectives plus long terme évidemment, mais c'est toujours chouette de rentrer de cette manière-là. Et on sait que ça peut intéresser certaines personnes d'exploiter des terras et des terras de disques durs, de belles photos et de vidéos, et de les mettre sur notre site web.
0: D'accord, parfait. Donc ça, c'est pour le stagiaire web designer, c'est pour commencer le plus tôt possible aussi, je suppose.
2: Exactement.
0: D'accord,
2: exactement.
0: Parfait. Et puis, vous voulez vous diversifier justement avec toutes vos études et tout ce que vous vulgarisez pour l'enseignement. Vous aimeriez transposer ça dans un jeu de société. Et là, vous recherchez, c'est encore plus original, un concepteur, un game designer, comme on l'appelle, de jeu de société.
2: Exactement, étant donné qu'on a une société qui est assez originale, on a aussi des stages qui sont assez originaux, et donc ici on développe tout un ensemble d'outils pédagogiques, dont un jeu de société, et donc on voudrait aussi emmener quelqu'un avec nous dans cette aventure-là, à travers un premier stage, et puis pourquoi pas déboucher sur de plus longues perspectives avec nous.
0: D'accord, pourquoi pas, c'est clair qu'au moins il y a du taf chez vous, et dans un milieu avec des visuels de dingue. Je suis allé faire un petit tour sur votre site internet et ça donne envie de voyager, ça donne envie finalement de partir en expédition avec vous. Alors pour postuler, vous envoyez votre CV, vos références, références, vos études, etc., etc. à l'adresse hello, tout simplement, H-E-2-L-O, @imaka.be, I-M-A-Q-A, donc I-M-A-Q-A.be, hello@imaka.be, et on vous contacte directement à Alexandre Buslin, pardon, ça s'écrit B-U-S-L-I-N, et c'est pour travailler à Louvain-la-Neuve. Voilà, autant le préciser aussi, si on n'a pas moyen de se déplacer, malheureusement, ça n'ira pas, c'est du côté de Louvain-la-Neuve que vous travaillez donc avec ces stagiaires en web designer et ce concepteur ou cette conceptrice de jeux de société, donc pour parler science et exploration des contrées froides, parce que c'est là-dedans que vous êtes spécialisé, mon cher Alexandre, avec toute votre équipe chez IMACA. Et sinon, pour les curieux comme moi, allez faire un petit tour sur leur site internet, vous verrez concrètement ce qu'ils font, www.imaca.be. Le mot de la fin pour vous, Alexandre, je vous laisse l'antenne.
2: Exactement, merci. Ben, restez curieux, vous verrez que la science est beaucoup plus intéressante et sexy qu'on le pense, et surtout qu'il y a beaucoup de belles actions et beaucoup de belles choses à faire dans cet environnement-là. Et en l'occurrence, la nature est magnifique et c'est important de la protéger. Donc c'est vraiment intéressant et important de travailler dans des secteurs justement qui sont porteurs de sens. Et on estime et on espère chez IMACA pouvoir proposer justement des perspectives là-dedans.
0: Ah ben voilà, et si vous voulez faire un stage avec Alexandre et toute son équipe, n'hésitez pas à postuler hello@imaca.be. Et on met de toute façon toutes les infos et références sur classique21.be dans la rubrique Let's Work Together, qui reste la bible pour toutes les offres de stage et offres d'emploi dont on parle sur antenne. Merci beaucoup Alexandre, c'était super intéressant, vraiment.
2: Merci beaucoup à vous et à très bientôt.
0: Merci, bonne semaine, au revoir.
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0: Jacob's Ladder, c'était You Lewis and the News sur Classic 21. Il est 9h54. On aura Snow Patrol dans les prochaines secondes.
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0: 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Snow Patrol, et c'est le son de sa voix que vous allez entendre jusqu'à midi. Qu'est-ce qui se passe?
1: Je faisais le son de ma voix.
0: Oh mon Dieu, mais non, c'est plus joli que ça quand même. C'est plus joli que ça. Ça va bien, Fanny Gillard?
1: Ça va et vous-même?
0: Mais je vais fort fort bien, on a la météo qui arrive dans pas longtemps.
1: Cool.
0: Et puis vous jusqu'à midi.
1: Yep.
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0: Théo, les températures commencent à remonter pour cette fin de matinée.
9: Oui, tout à fait, et ça fait du bien parce qu'il a fait un petit peu frais ce matin. Mais donc, les températures seront plutôt de l'ordre de 14 à 17 degrés peu avant midi. Concernant le ciel, eh bien, le soleil sera bien présent tout au long de la matinée, avec un ciel qui se voilera légèrement sur les Flandres. Et cet après-midi, pas de grand changement dans le ciel, avec un soleil toujours tout autant présent. On pourra retrouver tout au plus quelques cumulus décoratifs en campagne, et puis quelques voiles de cirrus parfois un petit peu plus épais ailleurs. Les températures pour aujourd'hui seront comprises entre 19 et 23 degrés, en légère hausse par rapport à hier.
0: Bon, bah écoutez, on attend le top horaire. On attend le top horaire. Qu'est-ce que vous voulez? Il arrive.
1: On attend.
0: Il est là.
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1: Eh ben ça y est, il est 10h.
0: Magnifique.
1: Olivia Rox, du côté Mobile Info, comment ça se passe?
11: On prend la direction de l'E19 avec un accident en direction de Valenciennes à hauteur de Saint-Guilain. Passage difficile, accident qui implique un camion, ajoutez une dizaine de minutes à votre temps de parcours. On a aussi ce véhicule en panne sur l'E40, direction Liège, quand vous quittez Bruxelles, à hauteur d'Everlé. Il se situe en voie de droite, mais n'engendre pas de ralentissement. Et on termine avec le ring de Bruxelles, ajoutez encore une dizaine de minutes entre Expo et Vilvoorde, en direction de Zaventem.
12: Vos messages mobilité 0800 48 400.
1: On s'informe avec Sébastien Remacle.
13: Bonjour, les syndicats appuient sur pause à l'aéroport de Charleroi. La grève des contrôleurs aériens est suspendue. C'était une des conditions pour la tenue d'une conciliation. Un médiateur a été désigné hier. Il doit réunir syndicats et direction de Skies cet après-midi. Les aiguilleurs du ciel étaient en grève la nuit à Charleroi depuis mercredi dernier. Ils réclament une prime de nuit. Le décret programme qui réorganise l'enseignement en Fédération Wallonie-Bruxelles sera-t-il suspendu? 4 enseignantes l'attaquent devant la Cour constitutionnelle. Ces plaignantes seront auditionnées cet après-midi. Les mesures d'économie décidées par le gouvernement sont vivement critiquées par le monde enseignant depuis des mois. Ce matin, une vingtaine d'écoles de la région liégeoise sont en grève. Une action est aussi prévue devant le Palais de justice de Bruxelles dans une heure. Un cargo touché par une frappe russe en mer Noire, c'est dans la région d'Odessa en Ukraine. Le capitaine du bateau, un Ukrainien, a été tué. Le gouverneur de la région parle d'un acte de terrorisme. Selon lui, l'attaque russe a aussi visé des infrastructures civiles. Plusieurs entrepôts qui stockent des médicaments et des produits alimentaires seraient en feu. 11 morts dans une fusillade hier soir en Afrique du Sud. Une maison de Durban dans l'est du pays a été attaquée par des assaillants. Ils ont tiré sur les personnes qui se trouvaient à l'intérieur, dont une femme enceinte. Il n'y a que 2 survivants. Le mobile n'est pas encore connu. En football, la Ligue des champions féminine reprend ses droits ce soir. Comme l'an passé, OHL est la seule équipe belge présente dans la phase de Ligue. Les Louvanistes reçoivent l'AS Rome ce soir. Le coup d'envoi sera donné à 18h45 et le match sera à suivre en direct sur Ovio. Et puis si vous êtes fan de Clouseau, prenez votre agenda. Le groupe flamand annonce un concert au stade Roi Baudouin l'été prochain. Ce sera le 4 août et ce sera la première fois qu'un artiste belge se produit dans le stade. Les billets seront mis en vente dans une semaine. C'est la fin de ces infos. Merci de nous écouter.

0: Tadam, ça c'était les Clash avec Magnificent Seven.
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0: Bonjour tout le monde, ravi de vous retrouver. J'espère que vous êtes en pleine forme en ce mercredi, milieu de la semaine. Semaine entamée est à moitié terminé. Bravo, vous l'avez fait. On y est, c'est la moitié. Bon, pour ceux qui bossent en décalé, les week-ends, tout ça, sachez que j'ai toujours une grande pensée pour vous. Idem pour ceux qui ont des horaires décalés. Courage, votre tour viendra, j'en suis intimement convaincue. Et à ce moment-là, vous rirez bien. On a, comme chaque mercredi, la sortie d'un nouvel épisode de la collection, aujourd'hui consacrée à l'album Avalon de Roxy Music, Brian Ferry et toute sa bande. Et puis là, tout de suite, on va faire un petit tour du côté de la Jamaïque. Voici Led Zeppelin, Jamaica.

0: Sing with tears in my eyes, les années 80 et ce son à la fois chaleureux, glacial. C'était Ultravox, un titre qui, derrière ce côté un peu dansant, est en réalité les quatre dernières minutes avant une catastrophe nucléaire. Midjour s'était inspiré d'un roman qui s'appelle On the Beach de Neville Shute, qu'il avait lu quand il était enfant. L'histoire, ce sont des gens qui savent que la fin du monde est inévitable. Ils doivent choisir comment vivre leurs derniers instants. Et pour Midjour, la réponse était simple, retrouver ce qu'on aime, mettre son morceau préféré et danser avec des larmes dans les yeux. Et alors, il y avait eu un clip forcément pour ce titre, on est en plein dans les années 80, et c'était un clip qui allait encore plus loin. On suivait Midjour qui tentait de rentrer chez lui après l'alerte nucléaire. Il retrouve sa femme, son enfant, il profite de ses derniers instants avant l'explosion. C'était assez fort.
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0: un titre à la fois hyper lancinant et énergique, Fontaines DC avec Marianne, extrait de Dopamine Chamber. Le nouvel album Fontaines DC viendra présenter tout cela au Sport Palace à Anvers. Concert avec Classique 21, et forcément quand on parle de Fontaines DC, pas très loin de tout ça, il y a toujours un sold out. C'est le cas pour le 12 novembre prochain au Sport Palace d'Anvers. Fontaines DC, va falloir tenter votre chance autrement via des plateformes pour racheter des tickets ou attendre la prochaine fois où ils viendront en Belgique et garder le sourire, Stéphane Escher.
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1: Mais oui, le sourire, c'était en 2012, Stéphane Echer sur l'album L'Envolée. D'ailleurs, L'Envolée, elle arrive. Denise est devenue Denis, ce sera Blondie, côté route, tout va bien.
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July, Sherry, Falling in Love Again, à l'instant sur Classique 21. 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Voici Roger Waters, Smell the Roses.

0: une fin on ne peut plus précise. Comment les aime Roger Waters, Smell the Roses.
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0: Aujourd'hui, on s'attaque à Avalon de Roxy Music. Et en écoutant le podcast La Collection en entier, je vous assure qu'il y a des infos qui vont vous faire tomber de votre chaise.
2: Notamment le fait qu'un morceau enregistré pendant la même période que cet album est un hommage à une rockstar qui vient de mourir. Ce morceau est le premier 45 tours numéro 1 de Roxy Music et il ne figure pas sur l'album.
0: Ça, c'est cruel, mais il y a encore plus cruel. Dans ses rangs, Roxy Music a compté un des meilleurs batteurs de sa génération. Il est anglais, mais au moment d'enregistrer Avalon, c'est une boîte à rythme qui va donner le tempo de A à Z. Rassurez-vous, un vrai batteur va venir se greffer quand même sur les titres.
2: Et pour composer l'album, le chanteur du groupe, Brian Ferry, va emprunter le studio personnel de son guitariste, Phil Manzanera. Le problème, c'est qu'il ne va pas convier Phil Manzanera aux sessions de composition.
0: Et pourquoi ça? La réponse, vous l'aurez en écoutant cet épisode de La Collection qui est déjà disponible sur RTBF, Ovio et toutes les autres plateformes de streaming. Et je vous en ai gardé un dernier pour la route, c'est mon préféré. À la fin d'Avalon, après la sortie de l'album, Roxy Music, c'est terminé, ça n'existe plus, basta, poubelle. Par contre, 3 ans plus tard, Brian Ferry sort un album en solo et clairement, c'est le jumeau d'Avalon. Eh bien voilà, Roxy Music, Avalon, l'objet de la collection du jour. Forcément, on va écouter un extrait de cet album. Voici True to Life.

0: Brian Ferry avec ce qui sera le dernier album de Roxy Music à cette époque-là. Avalon, sorti en 82. On écoutait True to Life. Le cadre de tout cela, eh bien, c'était la collection Classique 21. 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
1: Et voilà, le travail, il est 11h. Et on a une excellente nouvelle du côté du Mobile Info. Olivia Rox, c'est on ne peut plus calme sur nos routes.
2: Tout à fait, Fanny. Aussi calme sur le réseau routier qu'au niveau des trains, du rail. Alors, sur le ring de Bruxelles, quelques très légers coups de frein. 5 minutes supplémentaires entre Zaventem et Grand Bigard, donc en direction de Halle. Et puis, on a quelques coups de frein aussi dans ce chantier sur le 411 Namur vers Luxembourg, entre Bouges et Loyers. Vous pouvez ajouter 5 petites minutes, je le rappelle, direction Grand-Duché. Pour le reste, je vous souhaite une bonne route.
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0: Phil Collins avec Something Happened on the Way to Heaven, un titre qui, à l'origine, devait être dans un film, La Guerre des Roses, de Danny DeVito. Collins, le guitariste, l'avait écrit pour la scène finale. DeVito a changé d'avis. Phil l'a récupéré pour son album But Seriously, et ce qui devait être une musique de film est devenu un de ses tubes en 1990.
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0: Honte sur moi, j'ai oublié de vous parler du moment M du jour à 11h11 minutes et 11 secondes. Moment M consacré à Here Comes the Rain Again de Eurythmics. Avant cela, voici Eric Clapton, Cocaine.

0: Sur l'album Slow Hand, petit surnom affectueux qu'on lui donnait en 1977, c'était Eric Clapton avec Cocaine.
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0: 11h11 minutes et 11 secondes.
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Aujourd'hui, je vous raconte le moment qui est à l'origine de la chanson « Here Comes the Rain Again » de Eurythmics. Janvier 1983, Claridge Hotel, Londres. Il est tôt, très tôt dans cette chambre feutrée d'un hôtel de luxe. La lumière londonienne, pâle et sans relief, filtre à travers les rideaux épais de la pièce transformée en studio. Annie Lennox est debout, immobile, le front presque collé à la vitre froide. La pluie n'est pas violente. Elle s'infiltre, persistante, comme une idée qui refuse de partir. Derrière elle, sur un lit défait, un synthétiseur repose sur une malle, reliée à un enchevêtrement de câbles. Dave Stewart est réveillé, mais silencieux. Il l'observe sans la regarder vraiment, dans ce flou qui suit les disputes où tout a été dit,

Dave caresse les touches du clavier, hésitant. Une note naît, puis une autre. La pluie sur la vitre rythme tout le reste. Mais pour comprendre ce matin-là, il faut remonter le fil. Ils ne se choisissent pas, ils se croisent. Fin des années 70, deux touristes répètent à Londres. Groupe pop-rock modeste, sans fulgurance, mais avec de l'élan. Dave Stewart joue de la guitare, un mélange de douceur et de ténacité. Annie Lennox, elle, chante et joue du clavier. Elle n'a pas encore rasé ses cheveux, ni adopté ce blond presque métallique. Elle cherche sa place, sa voix, autre chose. Il y a d'abord une intuition. Créativement, ils se comprennent. Sentimentalement aussi, très vite. Ils deviennent un couple, sans grande déclaration. Ils vivent ensemble, écrivent ensemble, rêvent ensemble une carrière qui peine à décoller. The Tourists signe quelques succès mineurs, mais l'édifice n'est pas solide. Les envies divergent, les directions se brouillent, les égos se frottent. Quand le groupe se délite, Annie et Dave décident de rester deux, dans tous les sens du terme. Mais très vite, la romance se fissure. Ils se séparent comme amants, mais refusent de se perdre comme partenaires. Leur duo renaît sous un nouveau nom, Eurythmics. Leur premier album, In the Garden, est enregistré en Allemagne dans des conditions parfois bricolées. Peu de moyens, beaucoup d'espoir. Le disque passe presque inaperçu. Pourtant, ils s'obstinent. Ils transforment une ancienne cuisine de Brixton en studio, achètent un enregistreur d'occasion, dorment sur des matelas posés au sol. Ils n'ont plus rien sentimentalement. Mais ils tiennent l'un à l'autre comme à une idée fixe. Dave sait capter les atmosphères. Annie invente une manière de chanter avec distance et intensité mêlée. Puis vient Sweet Dreams. L'album prend forme dans la fatigue, le doute, l'obstination. Rien n'est simple, rien n'est sûr. Mais le morceau titre explose. Synthé froid, voix de glace, refrain obsédant. Le monde découvre ce duo étrange, androgyne et insaisissable. Sur scène, Annie apparaît en costume sombre, tête rasée, regard frontal. Dave, plus effacé visuellement, tire les fils musicaux. Leur séparation intime devient une tension créative. Ils ne sont plus amants, mais quelque chose de l'amour survit dans chaque note, chaque confrontation silencieuse. Le succès change leur rythme, mais pas leur fragilité. Tournée, interview, attente. On fantasme sur leur relation. On les imagine encore en couple. On scrute ce qu'ils ne montrent pas. La complicité est réelle, mais chargée. Ils écrivent et composent presque comme on règle ses comptes. Et puis un matin, celui de l'hôtel, tout bascule sans éclat. Il loge au Claridge's, mais c'est pas vraiment un séjour. C'est une étape entre deux sessions, deux voyages, deux conversations avortées. La veille au soir, il y a une dispute, pas violente, mais lourde. Les mots ne sont pas tranchants, ils sont diffus, accumulés. Rien à régler, seulement ce mur invisible qu'on contourne depuis trop longtemps. Au petit matin, Annie se lève la première. Elle cherche de l'air, mais c'est la pluie qui vient. Londres est faite pour ce genre de mélancolie. Humide, douce, implacable. Dave se réveille à son tour, le visage encore marqué. Il sait qu'il ne faut pas parler. Il n'a jamais su réparer avec des phrases. Il s'assoit près du synthétiseur, simplement pour occuper ses mains. Annie ne chante pas vraiment. Elle laisse échapper une phrase sans préméditation. Pas un cri, pas une tirade. Presque un soupir mis en mélodie. Here comes the rain again. Elle ne parle pas du ciel. Elle parle d'eux. De ce qui revient toujours. La tristesse, la distance. La nécessité de continuer à faire quelque chose ensemble, malgré tout. Dave entend l'évidence avant même d'en saisir le sens. Il effleure le clavier et les accords semblent surgir d'eux-mêmes, comme si

le morceau attendait son moment depuis longtemps. On pourrait dire que c'est un moment de grâce, mais ce serait mentir un peu. C'est surtout de la lucidité mise en musique. La pluie d'or devient la métaphore de ce qu'ils partagent encore, une intimité intacte, mais impossible. Ce qui ne se vit plus dans le couple trouve refuge dans la chanson. Ce matin-là, ils ne se réconcilient pas, ils créent. C'est leur manière à eux de se parler sans se blesser. La première phrase restera, elle contient tout. Le climat réel, le climat intérieur, les émotions qu'on pensait rangées. Ce Cani chante devant la fenêtre. Dave le comprend au clavier. La pluie n'est pas que du temps. C'est un état. C'est un souvenir. Et, sans qu'il se le dise, le morceau est déjà en train de naître. Cette matinée pluvieuse de janvier 1983 au Claridge Hotel est le moment à l'origine du morceau « Here Comes the Rain Again » qui sortira quelques mois plus tard sur Touch, le troisième album de Rhythmix. « Here Comes the Rain Again » explore ce moment fragile où le désir d'intimité se heurte à la peur de souffrir. La pluie n'est pas qu'un décor. Elle symbolise le retour d'un état émotionnel récurrent, la mélancolie, le doute, les sentiments qui reviennent malgré soi. Annie Lennox ne rejette pas cette pluie. Elle oscille entre la tentation de s'y abandonner et l'envie de reprendre le contrôle. La chanson navigue entre distance et vulnérabilité, entre envie d'amour et crainte de l'attachement. C'est moins une plainte qu'un constat lucide. La tristesse revient, mais elle peut devenir matière à beauté. Les paroles alternent entre l'appel et la retenue. Dès l'ouverture, la pluie est associée au retour du passé, à quelque chose d'inévitable et intime. Elle n'évoque pas un chagrin flamboyant, mais une mélancolie familière. Revoici la pluie, tombant sur ma tête comme un souvenir. Dans le refrain, Annie Lennox formule un

Alors bébé, parle-moi, comme les amants se parlent. Marche avec moi, comme les amants marchent ensemble. Elle ne demande pas l'amour, mais le simulacre de l'amour. Comme si jouer ce rôle suffisait à adoucir la solitude. Plus loin, l'envie de dissolution se mêle à celle de compréhension. Je veux respirer à plein poumon. Je veux embrasser comme les amants le font. Je veux plonger dans ton océan. Le morceau ne dit jamais clairement si Annie accepte ou refuse cette pluie émotionnelle. Elle l'observe, la ressent, l'accompagne, tout est dans l'entre-deux. La force de « Here comes the rain again » repose sur la tension entre chaleur organique et froideur synthétique. Les cordes arrangées par Michael Kamen donnent une ampleur orchestrale, presque cinématographique. Tandis que les synthétiseurs de Dave Stewart installent un climat froid, presque clinique. Le tempo est modéré, mais la pulsation est régulière, presque hypnotique. La structure joue sur la répétition mélodique, mais avec des variations harmoniques subtiles. La voix d'Annie Lennox, à la fois distante et chargée d'émotions, glisse sur l'arrangement comme un voile. Le contraste entre les graves électroniques et les cordes aériennes renforce l'idée d'un sentiment à la fois contenu et débordant. Le morceau installe une ambiance introspective, flottante, suspendue, comme un ciel chargé avant l'averse. À sa sortie en single en janvier 1984, la chanson devient immédiatement un succès international. Elle atteint le top 5 au Royaume-Uni et grimpe jusqu'à la 4e place du Billboard Hot 100 aux États-Unis. Elle consolide le statut d'Eurythmics après le raz-de-marée de Sweet Dreams et confirme leur capacité à enchaîner les titres emblématiques. Le clip, réalisé par Stewart lui-même, renforce l'imagerie mélancolique avec Annie, filmée dans une ambiance froide et minimaliste. L'esthétique visuelle participe à l'aura du morceau, entre élégance distante et lyrisme intérieur. « Here Comes the Rain Again » est salué pour sa sophistication émotionnelle. Ni pure pop, ni ballade classique, ni morceau new wave typique. Il combine plusieurs registres sans trancher. Les critiques soulignent la fusion rare entre arrangement orchestral et électronique et la performance vocale hypnotique d'Annie Lennox. Avec le temps, la chanson devient l'un de leurs titres les plus repris, samplés et diffusés. Aujourd'hui encore, elle figure parmi les morceaux emblématiques du duo, souvent cité aux côtés de Sweet Dreams et Love is a Stranger. Elle marque aussi une étape dans la pop des années 80. Une preuve qu'on peut faire un tube mélancolique sans céder au pathos.

0: Here comes the rain again, Eurythmics dans le cadre du Moment M.
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0: Une tuerie, ce titre. 2 minutes et 6 secondes. Big Soul en 1995. Le Brio.
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0: 11h32, Olivia Rox, vous m'avez parlé du ring de Bruxelles, que se passe-t-il?
12: Exactement, mais c'est une bonne question Fanny, parce que ce sont des ralentissements plutôt inhabituels, surtout à cette heure-ci. Vous ralentissez entre Dilbeek et Forêt, vous devez ajouter 25, même 30 minutes à votre temps de parcours, donc quand vous arrivez de Grand Bigard en direction de Halle. Si vous passez par là, que vous avez plus d'informations, laissez-nous un petit message au 0800 48 400. Ce sera de grande utilité. Alors, quelques ralentissements aussi dans les chantiers. Tout d'abord sur le 411, 5 petites minutes supplémentaires en direction du Grand-Duché entre Bouges et Vierde. Vous ralentissez encore quelque peu, mais bien moins que ce matin sur le 25 en direction de Liège à hauteur de Beaufailly. Là aussi, ajoutez 5 minutes.
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0: Steve Barrow de Whispers sur Classique 21, 11h41. Je vois James Brown qui arrive à Got You, I Feel Good ou encore Lou Reed, Dirty Boulevard.
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Louride avec Dirty Boulevard, morceau de 89 qui raconte de New York qui se côtoient sans jamais vraiment se rencontrer. Il y a le New York des plus pauvres avec Pedro, c'est l'histoire qui est racontée dans ce titre, Pedro qui vit dans un hôtel délabré, et puis il y a l'histoire des riches à quelques rues de là, autour de Lincoln Center, et que ces deux-là ne se regardent même pas, ne se croisent pas. Alors ce qui est fou, c'est que Lou Reed avait toutes les paroles, il avait tout, mais il ne trouvait pas la musique, il ne trouvait pas ce qui pouvait coller à ses paroles. Une nuit, il se réveille avec la mélodie en tête, il l'enregistre sur un petit magnétophone direct. Le lendemain, il est avec son guitariste, ils essayent de comprendre ce qu'il a bien pu jouer en se réveillant comme ça. Et ça a été très compliqué. Ils ont repris des petites bribes, des petites bases de tout ça, mais ils ont dû pas mal reconstruire autour. Les Innocents, c'est tout de suite dans Tempo, un homme extraordinaire.

0: Un homme extraordinaire, on s'en souvient de cet homme, on s'en souvient tous. C'était Les Innocents en 1991.
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0: Et c'est ainsi que tout doucement cette
9: Bonjour
0: émission
9: Fanny.
0: Se referme. Bonjour Mariam Elimastin, comment ça va?
9: Mais ça va, c'est la pleine forme. On va parler bande dessinée aujourd'hui.
0: C'est mercredi. On est mercredi, oui, c'est vrai, juste. On est mercredi, mais je l'ai dit ce matin, mais entre-temps, j'avais déjà oublié.
9: Ça va être sympa, c'est complètement déjanté et c'est pour les enfants. Comme c'est mercredi, ben voilà, petite journée, tout ça.
0: La fameuse petite journée. Très bien, je vous laisse donc entre de bonnes mains, celle de Mama pour Lunch Around the Clock. Et avant cela, voici la météo de Théo Le Chanu.
10: Bonjour Fanny, bonjour à tous. Et bien cet après-midi, pas de grands changements dans le ciel. Le soleil sera encore bien présent avec quelques cumulus décoratifs tout au plus en campine. Et puis sinon ailleurs, on pourrait retrouver quelques voiles d'altitude par ici ou par là avec des nuages parfois un petit peu plus denses localement. Les températures seront légèrement au-dessus des normales de saison. On attend de 19 à 23 degrés aujourd'hui. Ce soir et la nuit prochaine, et bien le ciel restera bien voilé avec quelques bancs de brume et de brouillard qui vont se former surtout en Ardennes. Pour demain matin, et bien on retrouvera encore cette grisaille sur l'Ardenne en début de matinée. Et puis sinon ailleurs, les éclaircies se développeront assez rapidement sous quelques cirrus parfois plus épais qu'aujourd'hui. Et puis en après-midi, on conservera encore une belle luminosité, un soleil qui rayonnera malgré ces voiles de cirrus. Pour les températures, on ira de 15 à 20 degrés pour demain après-midi.
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9: Il est midi. Avec nous dans l'équipe de Lunch Around the Clock, c'est Pascal Laroche pour les infos routières. Bonjour.
12: Bonjour Marie-Amélie.
9: Comment ça se passe?
12: Mais ça se passe plutôt bien, sauf à quelques endroits, notamment sur la Nationale 677. Alors c'est la chaussée de marche, un camion y est en feu depuis plusieurs heures et c'est un camion qui transporte de la paille. La chaussée est fermée dans les deux sens, une déviation est en place, l'endroit peut être contourné via la route des Sneux. Et puis sinon, du côté de Neuchâteau, vous perdez 5 minutes pour le moment sur le 25 entre Neuchâteau direction Liège à hauteur de Beaufailly. On monte sur le ring de Bruxelles, quelques files se sont formées, assez conséquentes quand même. Et bien c'est du côté de Dilbeek, entre Dilbeek et Anderlecht, pour le moment vous perdez 10 minutes, ça va encore finalement dans les 3 km de file si vous roulez en direction de Halle. Pour le reste, ça roule, soyez prudents, bonne route.
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9: Marie-Laure de Kharkov avec nous pour les infos de midi, bonjour.
2: Bonjour à toutes et tous. La grève est suspendue chez Skies, la société qui gère le trafic aérien en Belgique, à la demande du ministre de la Mobilité. Une réunion est prévue aujourd'hui entre syndicats et direction avec la présence d'un médiateur. L'heure et le lieu de la réunion n'ont pas été divulgués par souci de discrétion. La direction de Skies dit prendre favorablement cette suspension de la grève qui permettra, selon elle, à la médiation de se dérouler dans un climat serein. La salle d'attente de la gare de Marchienne-aux-Ponts près de Charleroi rouvrira en novembre. Sa fermeture avait été très décriée parce que cette salle d'attente permettait aux voyageurs d'être à l'abri des intempéries et procurait un sentiment de sécurité dans un quartier agité. La SNCB promet sa réouverture une fois que les travaux nécessaires auront été réalisés et une nouvelle équipe de nettoyage mise en place. On en avait beaucoup parlé à l'époque, l'incendie qui a fait 11 morts dans un gîte de Windsheim en France en août 2023 aurait été causé par une bougie allumée par l'un des animateurs. Le gîte accueillait des adultes porteurs d'un handicap léger. Le propriétaire des gîtes et de sa société gestionnaire des hébergements ont été renvoyés le 10 septembre devant le tribunal correctionnel pour homicide involontaire sur 11 personnes et blessure involontaire sur 17 victimes. Près de 10 centimes de moins le litre. Pour une fois, le prix maximum du diesel va baisser demain. Après avoir atteint un record absolu hier à 2,50 € le litre, le prix passera à 2,40 € demain. En tennis, la Belgique n'aura pas l'étiquette de favorite lors de son duel contre l'Ukraine en quart de finale de la Coupe Billie Jean King. Un match qui aura lieu la nuit prochaine en Chine à 4h du matin pour la première fois depuis 4 ans. Les Yellow Aces, l'équipe nationale féminine, retrouve la phase finale de cette compétition. Face à l'Ukraine, la Belgique est en plus déforcée puisqu'Elise Mertens fait la passe. Elise Mertens, qui par ailleurs s'est qualifiée pour le quart de finale du tournoi de Singapour après le forfait de son adversaire. Au deuxième tour, la Tchèque Barbora Krejčíková. Voilà pour les infos, merci d'être avec nous.
9: A tout à l'heure Marie-Laure, il sera 14h sur Classique 21.
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0: Hound Dog, Elvis Presley en 1956, pour vous accueillir en ce mercredi. Je suis très heureuse de vous retrouver.
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0: Perfect Man, Teddy Swims qui reviendra le 22 janvier avec Ugly, son deuxième album qu'il a écrit au cours des 15 derniers mois depuis la naissance de son fils. On avait Cat Stevens aussi, Wild World.
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0: Je suis sûre que si j'avais mis ce titre dans notre blind test de ce midi, ça n'aurait posé aucun problème. Mais non, ce n'est pas l'extrait du jour. Alors, qui parmi vous va se lancer sur antenne avec moi dans quelques minutes et peut-être repartir avec la Lunchbox Classique 21? J'attends votre inscription via WhatsApp. On joue sur antenne dans 10 bonnes minutes. Je vous diffuse un titre. Il faut reconnaître l'interprète. C'est toujours très facile, hein, vous le savez. Ça se passe donc pour le WhatsApp au 0478 21 01 21.
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0: Steamy Windows, ça c'était Tina Turner. C'est là dans notre séquence live. Les Rolling Stones ont joué leur album Sticky Fingers en entier pour la toute première fois le 20 mai 2015 au Fonda Theater d'Hollywood en Californie dans une salle de 1200 personnes qui devait être très très heureux d'ailleurs. Les Stones qu'on va écouter avec ce live à The Fonda Theater, Start Me Up d'abord et puis Jumping Jack Flash.
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0: Jumpin' Jack Flash, les Stones, Start Me Up, aussi deux extraits de ce live de 2015.
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0: 12h46, j'accueille aujourd'hui Jérôme qui va jouer avec nous. Bonjour.
15: Bonjour.
0: Jérôme, c'est pas la première fois. Je me souviens que vous aviez joué avec moi au quiz pop culture, mais enfin, il y a déjà quand même plus d'un an, très certainement. Est-ce que vous êtes fort en blind test?
15: Moi, ça dépend des périodes, mais en général, je ne me débrouille pas trop mal.
0: C'est ça. Vous faites parfois des soirées blind test?
15: Ça m'est déjà arrivé, oui.
0: Ok, d'accord. Et vous avez un artiste comme ça que vous reconnaissez directement? Un coup de cœur, un favori?
15: Pas spécialement, ça dépend.
0: D'accord. Bon, eh bien écoutez,
15: C'est plus suivant les périodes.
0: Vous êtes plutôt années 80, 90?
15: 80 et 90,
0: ouais. Ok, très bien. Bon, je vais vous diffuser celui-ci, ça devrait plutôt bien tomber.
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0: Est-ce que vous savez qui chante ce titre?
15: C'est Eurythmics.
0: Mais oui, mais voilà. C'est peut-être trop facile. Ça tombait bien au niveau de l'époque. Hein,
15: ouais, effectivement.
0: Comme quoi, un petit peu de chance, c'est pas interdit. On va vous envoyer la lunchbox. Vous êtes en temps de midi, là, pour l'instant?
15: Oui, enfin, je suis en télétravail, donc je gère comme je veux.
0: Ouais, c'est encore plus facile. Vous bossez dans quoi?
15: L'alimentaire. Je travaille comme approvisionneur.
0: Approvisionneur, ok. Très bien, ben voilà, ça reste dans le thème du repas de midi, de la lunchbox, c'est parfait.
15: Exactement.
0: Jérôme, merci à vous, on vous envoie tout ça par la poste, à bientôt.
15: Merci, bonne journée, au revoir.

0: Il est 5h, Paris s'éveille, Jacques Dutronc en 1968. Et encore bravo à Jérôme, notre candidat du jour. N'hésitez pas peut-être demain à tenter votre chance à vous. Vous savez, c'est tous les midis dans notre lunch à 1 o'clock.
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0: Les Hollies avec Bus Stop et les Cranberries avec Dreams en 1993.
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0: Il est 13h. On parle du ring de Bruxelles pour démarrer cette nouvelle heure, Pascal.
2: Oui, nous avons un accident sur le ring de Bruxelles en circulation extérieure à hauteur de Forêt. Une bande de circulation est neutralisée vers Hall. Et sinon, si on fait le point sur les fils sur le ring de Bruxelles, si vous roulez en direction de Waterloo en provenance de Grand-Bigard, vous perdez 5 minutes entre Strombeek-Bever et Vilvoorde et 5 minutes encore un tout petit peu plus loin entre Wezembeek-Oppum et les 4 bras de Tervuren. Si vous êtes dans l'autre sens avec Zaventem derrière vous en direction de Grand Bigard, vous perdez 5 minutes entre Woluwe et Saint-Etienne et à partir de Woluwe et Saint-Etienne jusqu'à Zaventem. Sinon, sur le 25, nous sommes en province de Liège, il y a aussi des travaux qui vous retardent un tout petit peu. 10 minutes de patience et de courtoisie à hauteur de Beaufailly en direction de Liège. Et puis je vous rappelle ce camion en feu à hauteur de Neupré sur la N677, c'est la chaussée de marche. La chaussée fermée dans les deux sens, une déviation est en place.
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0: Roger Glover avec Auchan, bien sûr, René James Dio. Je rappelle que Deep Purple sera le 23 octobre aussi à la Loreto Arena d'Anvers. Love Is All, sorti en 1974.
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0: I think I'm paranoid. Ça, c'était Garbage. On avait Puggy aussi qu'on attend au Delta de Namur. Ce sera le 31 mars prochain. How I Needed You. Je vous rappelle que cette série de concerts est acoustique. Une autre manière d'apprécier évidemment leur musique. Musique et cinéma. C'est le dernier jour pour le concours dont on vous en a parlé, dont on vous a parlé hier, à propos du film Digger. C'est une avant-première à laquelle on vous invite. Elle aura lieu à Kinépolis à Bruxelles. Ce sera le mardi 29 septembre. Pour tenter votre chance et pour aller voir ce film dans lequel Tom Cruise est quasi irreconnaissable, il incarne l'homme le plus puissant du monde, lancé dans une course folle pour sauver une planète qu'il a lui-même mise en danger. Ce film Digger qui vous attend, donc vous pouvez tenter votre chance sur classique21.be.
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0: Jealous Guy, John Lennon, on avait Alain Pire et No One is Innocent avec la peur. Si vos enfants sont un peu rock'n'roll, approchez leurs petites oreilles de notre podcast Bande dessinée de la semaine. On va parler livres de jeunesse comme on les aime avec Thierry Belfroy. Ce sera dans quelques minutes dans notre podcast du jour.
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0: Rock and Roll Train, AC/DC, vous l'avez lu sans doute à Toronto le 16 septembre. Normalement, AC/DC devait se produire, sauf qu'il y a eu une violente tempête, le stade a été très endommagé avec des sièges arrachés, le concert n'a pas pu avoir lieu. Mais du coup, plutôt que d'annuler la date, ils ont prévu d'être là, ils n'ont pas plié bagages, ils sont restés sur place pour rencontrer leurs fans lors d'un pop-up officiel, c'était plutôt sympa. Des autographes, des séances de photos, même une petite veste de bébé signée par le guitariste, et c'est une image qui a rapidement tourné sur les réseaux sociaux. La tournée a pu reprendre normalement le 20 septembre.
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0: Je vous le disais, cette semaine, Thierry nous a ramené un livre jeunesse, mais un livre bien déjanté, très rock ce bouquin.
16: Il s'appelle Dragomol et c'est comme plonger l'intégrale de Harry Potter dans un bon bain d'acide. On y parle d'école, on y parle de magie, mais ça n'a rien à voir avec les côtés bien propres de Poudlard. Ici, on retourne tout comme un gant, ou plutôt comme une chaussette sale, vous allez comprendre. Imaginez deux amis, pas forcément gâtés par la vie, qui s'apprêtent à faire leur rentrée scolaire. L'une est la fille d'un fabricant de chaussettes, un peu farfelu. L'autre est celle d'une mère grande bricoleuse. Elles ne sont ni riches, ni bien habillées. Et ce jour-là, le nouveau directeur leur annonce une grande nouvelle. Grâce à la découverte d'un miroir magique, lors des travaux d'agrandissement confiés au roi du bâtiment qui possède à peu près toute la ville, on a pu faire venir des 8 mondes magiques, 8 professeurs, pour remplacer l'enseignement traditionnel par celui de la magie. Emballement immédiat des enfants, dont Mathilda et Paula, les deux amies qui sont les héroïnes de l'histoire. Sauf que, très vite, il apparaît qu'on a décidé que toute personne ayant des lunettes serait destinée à l'enseignement à l'ancienne, dans un préfabriqué juste en face. Mathilda et Paula en font partie, bien sûr. Quant à tous les fils de riches, ils ont droit à l'école de magie, dans le superbe bâtiment dont la pointe s'élève fièrement vers le ciel. Boum, Poudlard devient un repère capitaliste.
0: Et à partir de là, sur quoi se construit l'histoire ?
16: Eh bien, à partir de là, il faut rebondir. L'auteur, c'est Simon Liberman, qui est aussi l'un des deux éditeurs de la maison d'édition strasbourgeoise 2042, dont la branche jeunesse s'appelle 4048. Il a imaginé l'irruption du merveilleux dans la vie de ces deux pauvres filles punies en raison de leurs lunettes et surtout en raison de leur origine sociale, puisque les riches se sont arrangés entre eux pour exclure les bigleuses de leur royaume magique. Un petit dragon apparaît qui demande de l'aide à Mathilda et Paula pour retourner chez lui de l'autre côté du fameux miroir magique. Il n'a aucun talent particulier, il est petit, ne crache aucune flamme, ne peut réaliser aucun tour, mais il parvient à fédérer une équipe autour de lui. De Harry Potter, on glisse à Ocean's Eleven. Il s'agit rien moins que de s'infiltrer dans l'école des magiciens, d'en déjouer tous les pièges et d'arriver jusqu'au miroir magique. C'est presque aussi dur que de braquer un casino.
0: Mais tout ça pour les enfants, rappelons-le. Quel est le public visé en fait, Thierry ?
16: De l'aveu de l'auteur, ce sont les 8-13 ans qui sont la cible du livre. Mais si vous aimez les histoires un peu déjantées et si vous avez envie de lire une BD jeunesse rock'n'roll, ne vous privez pas. On peut lire Dragomol à tout âge, d'autant que son sous-texte est quand même très politique et qu'il renverse dans une fantaisie débridée tous les codes de la fantaisie. Le style du dessin emprunte aux grands illustrateurs britanniques, mais aussi à Tommy Ungerer, l'auteur du célèbre livre Les Trois Brigands, tout en faisant un clin d'œil à la BD Underground, qui n'est jamais très loin. Dragomol, c'est paru chez 4048.
0: Merci pour cette belle idée, Thierry, à la semaine prochaine.
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0: Open Road de Thomas Frankopper et cette chanson qui parle d'aller de l'avant avant de laisser certaines choses derrière soi et de tracer son propre chemin. Je vous rappelle que c'est un featuring avec Vanya Sky et ça a été enregistré dans une chambre d'hôtel en Allemagne alors qu'elle était en tournée. Voilà, une rencontre comme on peut les faire sur la route. C'est ce que Thomas Frankopper nous avait expliqué.
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0: retour sur la bande-son de la série Ally McBeal, fin des années 90 avec Wanda Shepard. On avait Little River Band aussi. Merci d'être avec nous. On va parler météo avec ce soleil bien présent, même avec un ciel parfois voilé, Théo.
1: Eh bien oui, Marie-Amélie, on aura encore beaucoup de soleil attendu pour l'après-midi. Alors, vous l'avez dit, quelques bandes de cirrus qui pourraient peut-être traîner dans le ciel, mais vraiment rien de très significatif. On conservera une belle luminosité. Pour les températures, il fera de 19 à 23 degrés au meilleur de la journée. Ce soir et la nuit prochaine, le ciel restera bien voilé. Quelques bandes de brume ou de brouillard pourraient également se former en Ardennes. Et puis demain matin, on retrouvera ces mêmes bandes de brume et de brouillard toujours en Ardennes. Ailleurs, les éclaircies se développeront rapidement sous quelques cirrus parfois plus épais qu'aujourd'hui. En après-midi, l'ambiance sera lumineuse, même si le voile pourrait parfois être un petit peu plus épais. Concernant les températures, il fera de 15 à 20 degrés pour demain après-midi. Et un coup d'œil rapide pour vendredi, le soleil va s'installer plus franchement avec un ciel bleu azur au programme. Les températures repartent à la hausse, 20 à 24 degrés attendus.
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0: Il est 14h. Ça se passe plutôt bien sur nos routes, Pascal.
3: Oui, dans l'ensemble, les routes respirent encore plutôt bien et la circulation reste fluide sur la plupart des grands axes. En Wallonie, à Neupré, un camion en feu paralyse la Nationale 677, chaussée de marche à hauteur du kilomètre 12,5. Impossible de passer pour le moment, la route est fermée dans les deux sens, une déviation est en place par la route des Sneux. Donc si vous êtes dans le secteur, prenez directement cet itinéraire pour contourner la zone. Sur le 411 maintenant, ça ralentit entre Bouges et Vierde, le chantier vers le Luxembourg. Rien de catastrophique, mais vous perdez tout de même 5 minutes. Et puis, à Bruxelles, autour du Ring, le Ring commence lui aussi à se charger, mais doucement. Vous perdez 5 minutes entre Grand-Bigard et Woluwe-Saint-Etienne, puis encore 5 minutes entre Woluwe-Saint-Etienne et Léonard. Et dans l'autre sens, entre Zaventem et Grand-Bigard, le trafic s'épaissit un tout petit peu. Comptez là aussi 5 minutes supplémentaires.
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0: Marie-Laure de Garcove avec nous pour les infos.
5: Bonjour à toutes et tous. Les syndicats de Skies, le gestionnaire du trafic aérien, suspendent avec effet immédiat les actions de grève nocturne à l'aéroport de Charleroi pour laisser une chance à de nouvelles négociations sur les primes de nuit et cette fois sous la conduite d'un médiateur. Une première réunion a lieu aujourd'hui. La direction de Skies affirme qu'elle y participera pleinement et qu'elle accueille favorablement la suspension des actions qui ont déjà entraîné, dit-elle, des conséquences importantes pour les compagnies aériennes et leurs passagers. Attention quand même, si votre avion devait partir ce soir après 22h et a été annulé, il le restera. En principe, ce sont les compagnies aériennes qui doivent vous avertir de tout changement concernant votre vol. Le bras de fer aussi dans l'enseignement pour dénoncer les réformes appliquées depuis septembre. Une cinquantaine d'enseignants se sont rassemblés en fin de matinée face au palais de justice de Bruxelles et à l'appel du collectif Mars Attaque. Une date symbolique, jour où un recours contre le décret programme est examiné par la Cour constitutionnelle. Un recours introduit par une vingtaine d'enseignants contre ce décret programme de la Fédération Wallonie-Bruxelles, voté en juin. Ce décret a validé les économies et les réformes dans l'enseignement. De nouvelles attaques russes contre des infrastructures de transport civil ont visé aujourd'hui des stations-service, la navigation et le rail en Ukraine. Ces attaques ont fait un mort et 7 blessés. Les États ne sont pas en bonne voie pour arriver à protéger 30% des terres et des océans d'ici à 2030. Et ce, contrairement à leurs engagements pris à la COP de Montréal il y a 4 ans. C'est le constat porté dans un rapport publié à un mois du Sommet international pour la biodiversité, la COP 17 en Arménie. L'objectif 30 x 30, un engagement à protéger 30% de la nature d'ici à la fin de la décennie, est l'une des pièces maîtresses de cet accord international pour la nature pris à Montréal. On en est loin. Les engagements ne se traduisent pas assez vite dans les actes, conclut ce rapport. La protection des océans est loin des objectifs, avec 10% seulement des océans protégés, un niveau susceptible de n'augmenter qu'à 12% d'ici la fin de la décennie. La COP 17 en Arménie aura lieu du 19 au 30 octobre. Et puis en football, c'est un Allemand qui arbitrera la première rencontre de la nouvelle campagne de Ligue des Nations des Diables Rouges contre l'Italie. Vendredi, ils appellent Daniel Sieber. L'Allemand a notamment dirigé la dernière finale de Ligue des Champions entre le Paris Saint-Germain et Arsenal. Il était aussi actif lors de la Coupe du Monde en 2022 et des Euros 2021 et 2024, mais il n'avait pas été sélectionné pour le dernier mondial cet été. Voilà pour les infos. Très bel après-midi à notre écoute.
0: Merci beaucoup Marie-Laure. À tout à l'heure.
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0: New Cœur avec Boom Boom, sorti en 1962. Vous savez que nous sommes mercredi, c'est-à-dire le jour de la sortie du nouvel épisode de la collection. C'est l'album Avalon de Roxy Music qui est sorti aujourd'hui même et disponible bien sûr sur OVIO.
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0: Rod Stewart. Et au mois d'août, il a dû mettre un terme anticipé à sa tournée aux États-Unis et au Mexique. Il a dû subir, avec succès heureusement, la pose d'un stent coronarien au niveau du cœur. Il a dû observer 4 semaines de convalescence sur recommandation de ses médecins. On écoutait Baby Jane.
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0: Vive ma liberté, Arnaud et côté belge, quelques jours avant la sortie de leur nouvel album, Girls in Hawaii a offert à une poignée de fans un moment privilégié. Mercredi 16 septembre dans notre grand studio, vous le savez, le groupe belge a présenté en avant-première des titres d'Eldorado lors d'un showcase exclusif. Il y a les photos de cette rencontre à voir sur notre site web. Et puis notez aussi que le jour de sa sortie, vendredi, Eldorado sera à découvrir tout le long de la journée. On aura des exemplaires à vous offrir sur antenne.
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0: All Around the World, c'était Oasis et on en avait parlé, hein. Noël Gallagher l'a promis, la tournée live de l'année prochaine sera bien meilleure que celle de 2025. Le groupe plus détendu cette fois s'apprête à enchaîner 38 dates dès le mois de mai, avec, vous le savez, deux soirs prévus au Stade de France. Oui, mais il y aurait déjà un problème sur une des deux dates, puisqu'elle serait menacée par des travaux sur les transports en commun. Il y a la préfecture de la ville qui traîne des pieds, on attend une réponse. Pour l'instant, on n'est pas encore tombé. Live Nation de son côté assure que tout est calé.
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0: Last Dinner Party on Your Side et Simple Minds dans notre programmation de cet après-midi. On approche de 15h, nous sommes le 23 septembre, bon anniversaire aujourd'hui à Bruce Springsteen qui a 77 ans. On va souligner cette date évidemment dans un time machine tout spécial qui lui est consacré et que Dominique Raguet commencera à 15h pile.
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0: Ça sortait en 95, cet album d'Alanis Morissette sur lequel on écoutait le titre You Learn. On approche de notre time machine avec l'anniversaire de Bruce Springsteen.
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0: Il est 15h. On va parler de Le 25 et j'accueille Guillaume Kermans. Bonjour.
25: Bonjour. Et effectivement, il y a toujours ce chantier qui peut gêner votre passage, surtout à l'heure de pointe. Une seule voie pour traverser le secteur de Sprimont. Les automobilistes sont invités à se rabattre suffisamment tôt sur la seule voie disponible à droite pour éviter de faire gonfler ses fils. Pour l'instant, nous avons 3 km de ralentissement et 5 à 10 minutes perdues. Ça peut monter jusqu'à 20 minutes à l'heure de pointe, direction donc Chaudfontaine-Liège. Mis à part ça, ça se passe assez bien en Wallonie. Un petit ralentissement pour passer le chantier de Vierde, depuis B, maximum 5 minutes de retard direction le Luxembourg, et puis National 90, pas loin. Nous avons aussi quelques ralentissements en raison de chantier à Jemeppe-sur-Somme. Voilà, prévenu la deux sens de circulation, et puis à Bruxelles, un seul ralentissement vraiment visible, c'est entre Zaventem et Grand-Bigard avec 10 minutes de retard.
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Bonjour, une écriture quasi naturaliste, hein, ici une description fine de la vie ordinaire d'une certaine Amérique, comme sur ce titre The River, sorti en 80. Bruce Springsteen, le boss, qui ce 23 septembre fête ses 77 ans. Alors pendant les 30 minutes qui vont suivre, on va replonger ensemble dans son immense discographie avec des reprises, mais aussi quelques-unes de ses rencontres. Tiens, on parle du boss, mais au fait, justement, vous savez d'où ça vient, de boss ? Eh bien, figurez-vous qu'à ses débuts, quand après les concerts, Bruce Springsteen récupérait le cachet, eh bien, il faisait lui-même les comptes pour payer les musiciens. Il était en quelque sorte le patron de la caisse avant de devenir vraiment le patron du rock américain, le boss, quoi. Un rock qui raconte l'Amérique avec ses petites villes, ses ouvriers, ses rêves et ses désillusions. Alors, forcément, quand on évoque tout ça, la route peut croiser celle d'un autre musicien. Par exemple, Springsteen, un jour, a croisé la route de John Mellencamp. Et c'est arrivé cette rencontre en studio. Voici les deux voix réunies sur le titre « Did you say such a thing ?» sorti en 2022. Bon anniversaire, Bruce Springsteen.

Et aujourd'hui, en ce 23 septembre, il y a un anniversaire à souhaiter, c'est celui de Springsteen, 77 ans. Ce mercredi, raison pour laquelle on vous a ainsi promené dans la discographie du boss. D'ici quelques petits instants, c'est Pierre Laurent qui va vous accueillir avec la playlist de On The Road Again, histoire de bien poursuivre cet après-midi. Mais avant cela, eh bien, on va retourner dans la discographie du boss. Nous sommes ici en 84 sur l'album Born in the USA. Voici Cover Me, bel après-midi sur RTBF Classique 21.

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17: Il est 15h30.
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17: Bonjour Guillaume.
19: Bonjour Pierre.
17: Et nous allons sur le ring de Mons.
19: Oui, au niveau de Ciply, il y a une sangle de camion, un objet assez encombrant et volumineux à éviter lorsque vous allez vers Kevi à Skilly. C'est sur voie de droite, donc vous serez un maximum sur la gauche si c'est possible pour vous, si vous passez Ciply en ce moment. Mis à part ça, ça se passe assez bien. Pas de gros ralentissements provoqués par des chantiers ou bien des accidents. On surveille quand même les temps de parcours à Namur lorsque vous passez le viaduc de sur l'autoroute 411. On est à 5 minutes maintenant sur les 5 km jusqu'à Vierde. En fait, vous respectez les limitations en place. Et puis, il y a également un autre chantier qui peut provoquer des files. C'est le 25 au passage de Sprimont sur 3-4 km. Une seule voie disponible vers Liège.
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Un titre de 1978, c'est Foreigner avec Cold as Ice. Bonjour à toutes et à tous. Bon mercredi, c'est comme tous les jours de la semaine, du lundi au vendredi, notre rendez-vous depuis pas mal d'années maintenant. On the road again, jusqu'à 19h30. Avec des artistes à foison.

0: Vous avez reconnu la voix, c'est Kings of Leon avec My Whole World sur Classique 21.
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0: Les Britanniques de Mumford & Sons, c'est sur Classic 21, avec Rochemaire, et l'album porte également le même titre. Dans quelques petits instants, on va retrouver déjà le journal de 16h, ne bougez pas.
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3: Bonjour, bel après-midi. C'est un temps très lumineux pour ce premier jour d'automne, du soleil, du ciel bleu, quelques voiles de cirrus, quelques altocumulus également, et des températures de 19 à 23 degrés. Ce soir et en première partie de nuit, les nuages seront bien présents et puis tout cela va se dégager. On retrouvera un ciel voilé avec notamment sur le sud de la grisaille, quelques bandes brouillard aussi et des minima de 10 à 14 degrés. Demain jeudi en matinée, cette grisaille va traîner un petit peu sur le sud-est et puis rapidement on retrouvera un soleil généreux. Quelques fins filaments d'altitude qui vont nous concerner durant toute la journée, tout cela avec des maxima de 15 à 20 degrés. Vendredi restera une très belle journée, du soleil et des maxima de 21 à 24 degrés.
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3: Il est 16h. Nous allons National 4, Guillaume.
4: Avec un obstacle lorsque vous passez Grune-Nassogne, direction Bastogne. Un obstacle qui se trouve sur la voie de droite et en partie sur la bande du milieu. Soyez bien vigilants donc, entre Marchand-Famenne et Bastogne à Grune. Nous avons aussi des ralentissements observés à cette heure-ci en Wallonie, en plusieurs endroits. Tout d'abord sur l'autoroute 25, au passage de Sprimont. Le chantier, une seule voie disponible. Vous serrez un maximum sur la droite au plus tôt pour éviter de faire gonfler ses fils. Pour l'instant, 5 à 10 minutes de retard. Ça se charge également dans l'échangeur de Loncin. Vous faites la file au passage de la bifurcation avec la 604 sur environ 2 km. Il y a des files qui peuvent se former. Et puis nous avons aussi le chantier de Baie-Vierde à traverser. Pour l'instant, nous sommes à une dizaine de minutes sur environ 6 km avec des voies déviées, deux voies disponibles pour l'instant. Les véhicules légers serrent un maximum sur la gauche. Et puis à Bruxelles, le 2-3 ralentissements en ce moment hein, pour passer les 4 bras. Nous avons 3 minutes pour passer Zaventem, 5 minutes.
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3: Et voici votre journal de 16h. Il est présenté par Marie-Laure de Kerckhove.
6: Bonjour à toutes et tous. La Belgique participera bien à l'Eurovision 2027. La VRT, responsable de la sélection belge pour cette édition de l'an prochain, l'a annoncé par communiqué il y a une heure. Plusieurs pays ont par contre annoncé qu'ils boycotteraient l'Eurovision en Bulgarie en raison de la participation d'Israël au concours. C'est le cas notamment de l'Irlande et des Pays-Bas. L'Espagne fera probablement de même, mais ne l'a pas encore annoncé officiellement. Le patron de la VRT comprend bien les opinions et les émotions parfois très divergentes qui concernent cette participation. Une participation qui, ajoute-t-il, ne cautionne d'ailleurs d'aucune façon ce qui se passe à Gaza ou dans le reste du monde. Une vingtaine d'écoles secondaires étaient en grève ce mercredi en région liégeoise. C'est la première d'une série d'actions hebdomadaires destinées à protester contre les mesures d'économie décidées par le décret programme de la Fédération Wallonie-Bruxelles. Cette grève intervient le jour où la Cour constitutionnelle examine à Bruxelles le recours introduit par un groupe de professeurs contre ce décret. Une cinquantaine de personnes liées au monde de l'enseignement étaient venues soutenir cette démarche judiciaire devant le palais de justice de Bruxelles ce matin. Une réunion a bien lieu cet après-midi entre la direction de Skies et les syndicats. En présence d'un médiateur, les syndicats ont accepté de suspendre la grève de nuit à l'aéroport de Charleroi pour donner une chance à cette réunion de se dérouler de façon constructive. La direction affirme participer pleinement à cette tentative d'apaiser le conflit social qui porte sur les primes de nuit et regrette cette grève de nuit qui, depuis le 16 septembre, a déjà touché des dizaines de milliers de passagers. Le président iranien est arrivé à New York. Il doit s'exprimer ce soir à l'Assemblée générale des Nations unies. Une allocution qui sera particulièrement scrutée au lendemain de l'annonce par Donald Trump de la reprise du dialogue pour tenter de mettre fin à la guerre au Moyen-Orient. Une guerre attisée ces dernières semaines par le soutien de la République islamique aux Houthis en mer Rouge. Et puis une disparition à signaler dans le monde de la bande dessinée, celle du scénariste français Rodolphe. Il avait eu plusieurs vies, professeur de lettres, libraire, journaliste, écrivain et puis scénariste durant plus de 50 ans et pour 150 albums. On peut épingler pour les amateurs les séries Amazonie et Scotland. Il avait 78 ans. Voilà pour les infos. Belle fin d'après-midi à notre écoute.
3: Merci beaucoup Marie-Laure.
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Paul Simon a été marié à Carrie Fisher, princesse Léa dans évidemment la saga Star Wars. Et puis échec, divorce, il entame un voyage et il se dirige vers Graceland, la propriété d'Elvis Presley à Memphis dans le Tennessee. Donc ça lui a inspiré ce morceau magnifique.

0: les Américains de America, facile, hein, avec Sister Golden Air sur Classic 21, 16h presque 12 minutes.
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c'est ainsi que la carrière de Coldplay démarre avec l'album Parachute en 2026 ans déjà, hein, avec ce morceau Yellow.

0: Les Anglais de ABC avec All of My Heart, c'est un morceau qui tirait de leur premier album, The Lexicon of Love, qui lui est sorti en 1982. On va prendre des nouvelles des routes.
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0: C'est plutôt calme cet après-midi, Guillaume.
17: Oui, pas d'événement qui provoque de grosses perturbations sur notre réseau, si ce n'est peut-être des situations qui évoluent quand même dans les chantiers avec l'heure de pointe qui approche en garde au viaduc de B, par exemple sur l'autoroute 400. Nous sommes à 10 minutes de traversée sur 5 km jusqu'à Vierde. 2 voies disponibles, dont une à contresens. Nous avons aussi un peu de densité visible lorsque vous passez le secteur d'Oudin sur l'autoroute 42 en venant de Mons. Nous avons une dizaine de minutes sur 3-4 km. Ça commence aussi à bien ralentir hein, si vous passez le secteur de Sprimont hein, sur 6 km. Une seule voie disponible vers Liège hein, sur cette autoroute 25.
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20: On dit The Cure, alors qu'ils ont enlevé leur The depuis quelques années déjà. Hein. On dit Les Doors avec le déterminant en français, mais on ne dit pas Les Cure. Par contre, on aurait tendance à dire Les pour des groupes qui n'ont même pas de The. Comme par exemple, à mes débuts, je disais toujours Les Blackberry Smoke. Ce qui est, je l'ai compris à mes dépens, une calomnie. Mais si je dis Les Stray Cats, alors qu'il n'y a pas de Les, eh ben ça va. Aidez-moi, j'en perds la boule, j'ai la tête qui éclate, franchement, c'est à n'y rien comprendre.

0: Et au rayon des groupes en The, nous avons The Turtles, les tortues, pourquoi pas. Un groupe originaire de Los Angeles, axé autour du duo Howard Kaylan, Mark Volman, connu par la suite sous le nom de Flo and Eddie. Attendez, Howard Kaylan, Mark Volman, Flo, Eddie. Ah, mais oui, bien sûr, mais oui, mais ça tombait sous le sens, bien sûr. Non, franchement, je vois pas le rapport. Bon, signé en 1964 sur un tout nouveau label, White, les membres du groupe sont à la recherche d'un nom. Ils envisagent The Half Dozen, la demi-douzaine, ou encore le très marrant Six Pack. Sur une suggestion de leur manager et animateur radio, Reb Foster, ils deviennent The Turtles. 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Impossible de parler des groupes en The sans parler d'un des groupes américains les plus célèbres du genre, les Beach Boys, enfin The Beach Boys. Avant de porter ce nom, la bande des frères Wilson et du cousin Mike Love était The Pendletons. Puis, sur une suggestion de Russ Regan, un de leurs promoteurs, ils sont devenus The Beach Boys, les garçons de la plage. Ça donne bien aussi en français finalement.
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0: Plus récemment, il y a ce groupe originaire de Portland, dans l'Oregon, formé en 1994, les Dandy Warhols. Avec leur son profondément rock'n'roll et déjanté, le groupe se devait d'arborer l'incontournable The. The Dandy Warhols, jeu de mots sur Dandy et Andy Warhol, bien entendu. Niveau visuel, d'ailleurs, ils utiliseront régulièrement la banane de l'œuvre de Warhol. On en arrive à ce groupe fondé par Iggy Pop, The Stooges. Si on traduit en français, ça donne les comparses, en référence au trio de comédiens américains, les Three Stooges. La légende raconte qu'Iggy Pop aurait demandé l'autorisation à l'un des comédiens, Lou Howard, pour utiliser Stooges. Et ce dernier aurait répondu « Je me fiche de comment vous vous appelez, tant que ce n'est pas de Three Stooges. »
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Les négresses vertes sous le soleil de Bodega. Ça vous reconnaissez, hein? Et oui, que de souvenirs. Survivor avec Eye of a Tiger.

0: Rocky, évidemment. Sylvester Stallone, Survivor avec Eye of a Tiger.
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0: vocal, hein, sur ce morceau, pardon, Super Trump avec l'album Crisis, What Crisis, et le morceau donc Just Normal Day. Dans quelques instants, le journal complet de 17h.
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0: Bel après-midi, merci de nous recevoir. Kin à l'instant avec Bend and Break. Et on s'informe dans quelques secondes.
1: Belle fin d'après-midi, quelques nuages circulent dans le ciel, mais l'impression reste très agréable avec un soleil généreux, des températures qui dépassent les 20 degrés par endroit. Et puis progressivement, on aura un petit peu plus de nuages pour ce soir, pour le début de la nuit. Ensuite, ça va à nouveau se dégager, avec toutefois de la grisaille qui va se former principalement au sud du Sion-Sambre-et-Meuse, des nuages bas, des bandes brouillard, le tout avec des minima compris entre 10 et 14 degrés. Demain, jeudi, en matinée, on retrouve cette grisaille principalement sur le sud-est. Ensuite, un soleil à nouveau bien généreux et quelques nuages d'altitude qui vont circuler et nous accompagner durant toute la journée. Les températures maximales prévues pour ce jeudi, 15 degrés sur les hauteurs de Spa, 16 à Saint-Hubert, 19 à Namur ainsi qu'à Bruxelles et 20 degrés à Mons ou Tournai.
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0: il est 17h. Un accident sur le 25, Guillaume.
5: Oui, qui s'est produit juste après la sortie pour Manet. C'est à Malempré qu'il y a pour l'instant une voie bloquée. C'est la voie de gauche obstruée, un véhicule immobilisé contre la berme centrale pour l'instant. Donc vous serrez un maximum sur la droite tant que possible si vous passez en ce moment la sortie Manet direction Bastogne. Il y a un petit peu de fil qui se forme pour passer l'intervention. Il y a aussi le chantier de Sprimont qui peut vous ralentir. En tout cas, des embouteillages sont en évolution pour l'instant sur 4 km avec une dizaine de minutes perdues tout au plus vers Beaufailly-Liège. Un autre chantier qui provoque des ralentissements, c'est l'autoroute 411 entre Baie et Vierde. Il y a déjà 15 minutes de retard estimé vers le Luxembourg et on termine avec un petit peu de ralentissement également entre Thieu et Manage sur l'autoroute 19-42 avec jusqu'à 10 minutes perdues.
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0: Et voici votre journal de 17h.
7: Une enfant de 14 ans mariée en échange de 2 sacs de farine, d'autres violées et mariées à leur agresseur. L'ONU dénonce cette nouvelle réalité qui s'abat sur la bande de Gaza. Transformer une betterave en sucre nécessite beaucoup d'énergie. Mais à Antoin, dans le Tournaisis, la sucrerie a investi des millions pour transformer les restes de betterave en énergie. Quel bilan ? Après un mois de cours au sein des académies de musique ou de théâtre, les frais d'inscription ont changé. Les directions croulent souvent sous la charge administrative. Bonjour. À Gaza, la guerre ne fait pas seulement des morts et des déplacés, elle bouleverse aussi la vie des femmes et des filles. Un rapport de l'ONU signale une augmentation des faits de violence à l'égard des femmes et des filles. Attention aux jeunes oreilles, Sophie Léonard, certains témoignages sont glaçants.
8: Oui, dans plusieurs camps de déplacés, des femmes racontent des situations particulièrement dramatiques. Certaines victimes de viols seraient ensuite mariées à leur agresseur pour éviter le scandale. Une autre femme raconte qu'en pleine famine, un père aurait marié sa fille de 14 ans en échange de 2 sacs de farine.
7: Et ces mariages précoces semblent eux aussi se multiplier.
8: Oui, le rapport fait état d'une hausse de 123% des cas signalés entre le premier et le deuxième trimestre de cette année. Les jeunes filles devenues orphelines sont particulièrement vulnérables. Certaines sont mariées par leurs proches, notamment parce qu'ils ne peuvent plus assumer leur prise en charge. Avec des conséquences très concrètes, les organisations humanitaires alertent sur l'augmentation des grossesses chez les adolescentes, alors que le système de santé est largement désorganisé. Et puis il y a aussi la déscolarisation. Environ 700 000 enfants ont été privés d'enseignement en présentiel depuis le début de la guerre. Une guerre qui bouleverse donc les trajectoires de toute une génération d'enfants et d'adolescentes.
7: Merci Sophie. Un discours très attendu cet après-midi à la tribune des Nations Unies, celui du président iranien. Il est à New York et assiste à l'Assemblée générale de l'ONU. L'Iran ne tolérera pas que le détroit d'Ormuz soit utilisé comme outil d'agression envers l'Iran, a-t-il déclaré. Et pour lui, les États-Unis ont, je cite, imposé l'insécurité dans toute la région. Un hélicoptère de l'armée russe est brièvement entré dans l'espace aérien de la Pologne. Une incursion de moins d'une minute. La Pologne a immédiatement fait décoller ses avions de chasse. Cela prouve une nouvelle fois que la Russie teste notre défense anti-aérienne, réagit le commandement de l'armée polonaise. Et chez nous, la grève des contrôleurs aériens est suspendue à l'aéroport de Charleroi pour laisser une chance à la négociation. Une première réunion autour d'un médiateur se déroule cet après-midi dans un lieu qui a été gardé secret. Les aiguilleurs du ciel de l'aéroport de Charleroi réclament l'octroi d'une prime de nuit. Et depuis une semaine, à présent, aucun avion ne décolle de l'aéroport de Charleroi. Entre 22h et 8h le lendemain matin, plus de 300 vols ont été annulés. Vous allez commencer à croiser des camions remplis de betteraves sur les routes. La campagne sucrière, comme on l'appelle, vient de commencer. 3 mois de récolte pour fabriquer du sucre. Et dans les sucreries, comme beaucoup d'autres secteurs d'activité, les entreprises avancent vers la décarbonation, la réduction progressive des énergies fossiles. À Antoin, la sucrerie produit désormais 20% de l'énergie qu'elle utilise à partir de biogaz, et cela grâce à un produit qui est disponible sur place, la pulpe des betteraves. Et cela permet de faire quelques belles économies. Florence Dussard va nous expliquer le procédé.
3: Les betteraves défilent sur la bande de transport, 500 camions par jour, 1 200 000 tonnes en 3 mois et demi. Guillaume Iwens, directeur agronomique de la sucrerie de Fontenoy.
9: C'est un moment très important pour nous, c'est le début de la campagne betteravière.
3: Elles vont être transformées en sucre dans les heures qui viennent, une opération très énergivore.
9: Ça demande énormément d'énergie parce qu'une betterave, c'est essentiellement de l'eau, et donc il faut extraire cette eau de la betterave.
3: Ce qui reste après ce processus, c'est de la pulpe. Elle est vendue aux éleveurs comme aliment pour le bétail, mais désormais une partie est utilisée autrement.
9: Une petite partie qu'on garde ici en interne pour nos digesteurs pour produire du biogaz.
3: Dans de grandes cuves circulaires, la pulpe de betterave en se décomposant produit du méthane. 20% de l'énergie de la sucrerie est désormais issue de ce procédé. Luca Contrino, directeur financier.
10: Tout ce qu'on peut produire en interne est toujours ça de prix, vu surtout les prix d'énergie pour l'instant sur le marché. On va réduire notre consommation de gaz et en plus de ça, on produit en interne pour vraiment essayer d'optimiser cette consommation de gaz.
3: Le groupe Iscal a déjà investi dans 3 digesteurs et compte en installer 3 autres. Près de 15 millions investis pour la décarbonation, c'est l'équivalent par an de 30 millions de kilomètres en voiture.
7: C'était Florence Dussard avec des interviews réalisées par Thomas Deschamps. La Cour constitutionnelle examine cet après-midi le recours en suspension introduit par une vingtaine d'enseignants. Ils contestent la validité du décret-programme voté en juin par la Fédération Wallonie-Bruxelles. Ce vote a permis en quelque sorte de valider les économies et les réformes prévues dans l'enseignement. La décision de la Cour devrait être rendue dans quelques jours. Et dans ces économies, la Fédération Wallonie-Bruxelles a supprimé la gratuité pour les enfants de moins de 12 ans fréquentant ces académies de musique, des arts de la parole ou des cours de danse. L'inscription coûte désormais entre 95 et 150 euros en fonction du réseau. Un mois après la reprise des cours, quelle est la situation ? À Anderlecht, en région bruxelloise, les inscriptions pour les 9-12 ans ont légèrement baissé, mais l'académie constate surtout une surcharge administrative parce que pas mal de parents ont malgré tout droit à la gratuité en fonction de leur statut, mais il faut les documents pour le prouver, fait remarquer la directrice Karine Rocha.
11: On a les papiers du chômage, on a les papiers du CPAS en attente. Je crois qu'il y a 10 ou 15% au moment dont on attend les papiers. C'est énorme pour nous parce que c'est le double du boulot de l'année passée, puisqu'on se contentait d'une carte d'identité pour justifier un droit d'inscription à ne pas payer entre 5 et 12 ans. Mais maintenant, il faut soit des sous, soit des papiers, des compositions de ménage. Et puis, il faut expliquer tout ça à des gens qui ne maîtrisent pas toujours la langue française. Et tout doit être en ordre pour le 6 octobre au plus tard.
7: Une interview sur fond de vocalise. Une interview signée Marie Miquil et Ariane Dufresne. Son histoire, vous l'avez peut-être vu passer sur vos réseaux sociaux. Le comédien français Arnaud Denis s'est fait euthanasier hier en Belgique pour mettre fin à ses souffrances. Il avait 43 ans. L'acteur s'était fait opérer d'une hernie à l'aine en 2023 et il dénonçait la pose d'un implant qui, selon lui, aurait provoqué le développement d'une maladie neurologique dégénérative, une encéphalomyélite myalgique. Elle provoque des douleurs intenses. Ce type de prothèse est implanté depuis 40 ans dans tous les hôpitaux de Belgique. Françoise Berlémont a donc demandé son avis au professeur Olivier Dautry. Il est chirurgien et spécialiste de l'hernie.
12: Ce que je lis dans la presse de l'histoire de ce pauvre jeune homme, cette douleur était tellement atypique que c'est difficile de les rapporter à la chirurgie qu'il a eue. Il est incompréhensible anatomiquement, médicalement, maintenant toujours sans avoir vu le dossier, d'expliquer l'entièreté de la symptomatologie par cette chirurgie d'hernie. Moi, je me méfie très fort des patients qui ont déjà mal avant l'opération parce que la douleur n'est pas nécessairement liée à la hernie. Les hernies qui font mal, c'est exceptionnel. Donc, les patients qui ont des douleurs avant l'opération, souvent, ils gardent leurs douleurs après. Donc, ce cas est très particulier, quoi.
7: Le comédien s'était fait retirer l'implant, mais les troubles s'étaient ensuite aggravés, selon lui. Le contraignant a arrêté sa carrière et c'était une interview signée Françoise Berlémont. La Belgique participera au concours Eurovision de la chanson l'an prochain en Bulgarie. La VRT valide la participation belge et les Pays-Bas aussi qui font donc marche arrière. Nos voisins saluent la prise de mesures pour remettre au premier plan, je cite, le caractère fédérateur de ce rendez-vous. Un rendez-vous télévisuel très important vu le nombre de téléspectateurs. L'Eurovision a récemment été secouée par une vague de boycotts liés à la participation d'Israël. En football, les Diables Rouges affrontent l'Italie vendredi soir. Premier match de Ligue des Nations et premier match pour notre nouveau sélectionneur Marc Van Bommel. Mais quel changement amène-t-il à l'équipe ? Vincent Langendries a posé la question à l'expert Nicolas Rasquin.
13: Il est top avec nous. On a un super bon contact. On prend beaucoup de plaisir à travailler. Il a une approche du foot qui est très intéressante. On joue vers l'avant, on presse vers l'avant. Et finalement, on s'y retrouve pas mal dans sa vision du jeu. Donc, c'est super pour le moment.
7: Le Diable Rouge Nicolas Rasquin, interrogé donc par Vincent Langendries. Et c'est la fin de ce journal. Bel après-midi.
0: Merci beaucoup, Delphine.
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Tom Petty avec I Won't Back Down sur Classique 21, 17h presque 14 minutes, belle fin de journée, vous êtes peut-être en voiture, en moyen de locomotion. Oh, la transition. Little Eva, avec de Locomotion.

0: Ready to go sur Classique 21 avec Republica. On va retrouver un peu de douceur après tout ça avec Daniel Powter.
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0: Gainsbourg, le maître. Avec L'Anamour, un titre sorti en 1969, on va retrouver Guillaume dans quelques petits instants. J'allais me tromper sur son prénom pour RTBF Mobile Info. Et puis après, on va retrouver Hamid Fadjaoui. Aujourd'hui, il va nous parler d'Apple.
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0: On va prendre des nouvelles de l'E25, Guillaume.
19: Avec quelques infos sur cette autoroute. Tout d'abord, un obstacle, une plaque de métal qui se trouve sur voie de gauche à Wandre, direction Maastricht. Donc sur voie de gauche, vous serez un maximum sur la droite, kilomètre 10.7 si vous passez par là-bas. Et nous avons aussi le chantier à Sprimont. Pour l'instant, jusqu'à 10 minutes de retard. C'est mis sur 3 km, une seule voie disponible sur la droite. Nous avons aussi peut-être encore les suites d'un accident qui s'est produit à Malon. Près direction Bastogne sur voie de gauche, vous serez à droite juste après la sortie numéro 49 pour Manet. Il y a aussi le chantier de l'autoroute 411 qui peut vous ralentir fortement. Nous annonçons jusqu'à 15 minutes de retard entre Baie et Vierde.
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0: Et si votre prochain iPhone ne vous appartenait plus ?
20: Vous avez sûrement déjà vécu ça chez un concessionnaire automobile. Vous demandez le prix de la voiture et le vendeur vous répond « bah c'est autant par mois ». Pourquoi ? Mais parce qu'une petite somme, chaque mois, bah ça passe mieux qu'une grosse facture. Eh bien, Apple vient de faire exactement pareil avec l'iPhone. Et quand on comprend pourquoi, eh bien on comprend pas mal de choses sur l'économie qui arrive, sur l'économie qui nous entoure. Alors que s'est-il passé exactement ? Eh bien, fin juillet, aux États-Unis, Apple s'est mis à louer ses iPhones. Oui, oui, à les louer. À partir d'environ 18$ par mois. Et au bout d'un an ou deux, ben, vous le rendez, vous en changez ou vous le rachetez. Et début septembre, donc il y a quelques jours, Apple a d'ailleurs présenté son premier iPhone pliable, le fameux Duo. Le prix, environ 2000$. Jamais un iPhone n'avait démarré avec un prix aussi haut. Alors pourquoi est-ce que c'est aussi cher ? Mais parce que ce qu'il y a dans votre téléphone coûte de plus en plus cher, les puces, les composants. Leur prix a littéralement flambé. Et pour Apple, bah, c'était un véritable casse-tête. Soit Apple absorbe la hausse de ses composants et alors ses marges, elles fondent. Soit Apple la répercute sur vous, cette hausse. Et là, c'est un petit peu risqué. Pourquoi ? Mais parce que face à une facture plus salée, vous risquez de garder votre vieux téléphone un an de plus. Et donc, ce sont autant de revenus en moins pour Apple. D'où l'idée de la location. Elle change ce que vous regardez. 2000$, on hésite, mais une soixantaine de dollars par mois pour le Duo, le fameux donc iPhone pliable, bah ça paraît moins brutal. Et dans votre tête, bah ça se range à côté de votre abonnement Netflix ou Spotify par exemple. Mais attention, ce n'est pas la propriété qui devient moins chère. Ce qu'on vous vend, désormais, c'est l'usage. Alors, je ne dis pas du tout que c'est une arnaque, pas du tout. Si vous rachetez le téléphone à la fin, eh bien, les loyers déjà versés sont déduits du prix final. Mais il y a un petit détail. Un iPhone acheté, ben, vous pouvez le revendre au bout d'un an ou deux. Un iPhone loué puis rendu, eh bien, sa valeur de revente n'est évidemment plus pour vous. Ce que la location vous offre surtout, en tout cas dans l'esprit d'Apple et de leur marketing, c'est de ne pas devoir chercher un acheteur. Autrement dit, c'est cette tranquillité-là qui a un prix. Et c'est là que ça devient malin. Apple ne vous vend plus ou pas seulement un appareil. Il vous vend aussi des abonnements, musique, stockage, télé. Et pas plus tard que mi-septembre, Apple a renforcé ses offres groupées et tous ses services pour un seul prix dans plus de 100 pays. Mais pas aux États-Unis, là où justement Apple loue ses téléphones. Et donc aujourd'hui, personne ne peut encore s'abonner à tout d'un seul coup, téléphone et services compris. Les deux offres avancent chacune de leur côté, mais attention, elles poursuivent absolument le même but, multiplier les paiements réguliers. Bref, qu'on ne soit plus quelqu'un qui achète un iPhone tous les 4 ans, mais qu'on devienne un abonné qui paye chaque mois et qui reste fidèle à Apple. Alors, vous allez me dire, et chez nous, en Europe, que se passe-t-il ? Ben, pour le moment, cette location est surtout réservée aux États-Unis. En Europe, rien n'a été annoncé officiellement, mais on le sait, ce genre de formule née aux États-Unis finit presque toujours par traverser l'Atlantique. Et ce jour-là, regardez bien, enfin, souvenez-vous de cette chronique et regardez bien au-delà de la mensualité. Parce que le mouvement, il est lancé. Avant, on achetait des objets et de plus en plus, ben, on paye plutôt pour s'en servir. Donc, c'est de la location de plus en plus. La voiture a ouvert la voie, eh bien, le téléphone est en train de suivre le même chemin. Alors, la prochaine fois qu'on vous propose un prix par mois, ne demandez pas seulement combien ça me coûte, demandez aussi, à la fin, cet objet, il est acquis. Bonne journée et merci pour votre écoute.
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0: Zazie sur Classique 21. Avec Je suis un homme, on va retrouver les Eagles, c'est une valeur sûre, et puis ça va nous faire du bien en cette fin de journée.
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0: Tatou avec Yeah. Il y en a combien d'ailleurs? Il y en a 4. 4 Yeah. Et puis cet album qu'on attend évidemment, c'est vrai qu'on attend, mais ce sera pour la fin de l'année. Donc ça fait quand même pas mal de dodo avant de retrouver le nouvel album de U2.
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0: REM sur Classique 21, trois lettres qui retentissent depuis des années, avec Aftermath, et puis on va s'informer dans un instant avec le journal de 18h.
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3: Belle fin d'après-midi, quelques nuages circulent dans le ciel, mais l'impression reste très agréable avec un soleil généreux, des températures qui dépassent les 20 degrés par endroit. Et puis progressivement, on aura un petit peu plus de nuages pour ce soir, pour le début de la nuit. Ensuite, ça va à nouveau se dégager, avec toutefois de la grisaille qui va se former principalement au sud du Sion-Sambre-et-Meuse, des nuages bas, des bancs de brouillard, le tout avec des minima compris entre 10 et 14 degrés. Demain jeudi, en matinée, on retrouve cette grisaille principalement sur le sud-est. Ensuite, un soleil à nouveau bien généreux et quelques nuages d'altitude qui vont circuler et nous accompagner durant toute la journée. Les températures maximales prévues pour ce jeudi, 15 degrés sur les hauteurs de Spa, 16 à Saint-Hubert, 19 à Namur ainsi qu'à Bruxelles et 20 degrés à Mons ou Tournai.

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1: Belle soirée, les 18h. Le 42, Guillaume.
2: Oui, sur l'axe Namur-Mons, prudence à partir de Boisden jusqu'après la Louvière. Du mazout est répandu sur la bande de droite, probablement à la suite d'une fuite sur un poids lourd. La chaussée est particulièrement glissante dans ce secteur, donc vous levez le pied et vous êtes évidemment bien prudent. Il y a toujours des fils signalés en Wallonie aussi, du côté de l'autoroute 411, entre B et Vierde, jusqu'à 10 minutes perdues, direction le Luxembourg. Ça se stabilise dans le chantier de Sprimont. Il reste environ 5 minutes de retard. En tout cas, vous respectez les limitations en place pour faire évidemment, et pour éviter de faire gonfler les fils. Pensez à voir suffisamment tôt sur la droite à l'entrée du chantier Highway direction Liège. Et puis à Bruxelles, quelques ralentissements sans grosses perturbations. Par exemple, entre Strandbeek et Wemel, il y a 10 minutes de retard.
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1: Et voici votre journal de 18h.
4: Syndicats et direction de Skies se parlent. Réunion en présence d'un médiateur cet après-midi dans un endroit non dévoilé pour assurer la sérénité des échanges. Il est question du conflit social portant sur les primes de nuit des contrôleurs aériens à Charleroi. Le comédien français Arnaud Denis s'est fait euthanasier hier en Belgique. Il avait 43 ans et sa qualité de vie a été fortement dégradée après la pose d'un filet anti-hernie en France. Il était en invalidité sévère. On fait le point dans un instant sur les pratiques chirurgicales pour soigner les hernies en Belgique. L'Europe pourrait bientôt débloquer des fonds pour la Hongrie. Pendant des années, ces fonds européens étaient gelés en raison des attaques de Viktor Orban contre l'État de droit. Bonsoir, et d'abord cette annonce cet après-midi de la VRT, responsable de la sélection belge à l'Eurovision 2027. La Belgique y participera bien. Plusieurs pays ont par contre annoncé qu'ils boycotteraient l'Eurovision en Bulgarie en raison de la participation d'Israël au concours. C'est le cas notamment de l'Irlande, l'Espagne y songe. Le patron de la VRT dit comprendre les opinions et les émotions parfois très divergentes qui concernent cette participation. Une participation qui, ajoute-t-il, ne cautionne d'ailleurs d'aucune façon ce qui se passe à Gaza ou dans le reste du monde. Pour la ministre flamande des médias, le concours Eurovision de la chanson reste un podium international important pour nos artistes et un événement qui rassemble les gens par-delà les frontières. La grève des contrôleurs aériens va-t-elle s'arrêter à l'aéroport de Charleroi? Il est trop tôt pour le dire, mais direction et syndicats se parlent. Ils se sont réunis cet après-midi avec un médiateur externe pour relancer les négociations sur les primes de nuit. Objectif, sortir du conflit social qui touche les contrôleurs aériens. Le temps de la conciliation, la grève est suspendue à l'aéroport de Charleroi. Une grève qui devait durer 24 nuits avec de vraies conséquences financières sur l'aéroport. Son patron, Christophe Segard, attend beaucoup de cette médiation.
5: C'est 322 vols, si on prend depuis mercredi passé, c'est plus de 50 000 passagers. L'impact financier pour nous est énorme, l'impact sur l'image est énorme. Quand on a 11,5 millions de passagers et 3 400 personnes qui dépendent de cet aéroport, on se considère comme un outil stratégique de tout le pays et on ne peut pas imaginer qu'on soit pris comme ça en otage et que ça impacte la continuité de notre activité. Donc on appelle les autorités publiques à réfléchir à la question.
4: Une interview de Philippine Wamberzi. Les contrôleurs aériens de l'aéroport de Charleroi sont en grève de nuit depuis le 16 septembre. Le mouvement est prévu jusqu'au 10 octobre si un accord n'est pas trouvé au sujet de l'octroi de primes de nuit. Des dizaines de vols ont déjà été supprimés. Le bras de fer aussi dans l'enseignement. Une vingtaine d'écoles secondaires étaient en grève ce mercredi en région liégeoise. C'est la première d'une série d'actions hebdomadaires destinées à protester contre les mesures d'économie décidées par le décret programme de la Fédération Wallonie-Bruxelles. Et cet après-midi, la Cour constitutionnelle analysait en audience un recours en suspension contre ce décret programme qui liste notamment ses économies. Le recours a été introduit par une vingtaine d'enseignants. Cédric Molitor est l'avocat d'enseignants requérants.
6: Ce qu'on sollicite de la Cour, c'est qu'elle se penche sur une disposition du décret programme qui augmente la charge horaire des enseignants du secondaire supérieur. Nous considérons d'une part que c'est une disposition qui pose des problèmes constitutionnels, qui viole les principes d'égalité et non-discrimination, et par ailleurs que cette disposition cause aux enseignants qui sont à l'origine du recours ce qu'on appelle un préjudice grave et difficilement réparable parce que celles-ci ont perdu leur emploi. Mais par ailleurs, des recours en annulation seront introduits et qui auront un objet plus large que celui que nous allons plaider cet après-midi.
4: Interview de Stéphanie Lepage. Ce recours en annulation du décret programme enseignement ne sera analysé que dans un second temps par la Cour constitutionnelle, avec un délai de 10 à 18 mois pour remettre son arrêt. La ministre de l'Éducation, Valérie Glatini, a, elle, choisi la date du 13 octobre prochain pour organiser la première réunion de son comité d'avis, la nouvelle instance de concertation avec le monde de l'enseignement. Le comédien français Arnaud Denis s'est fait euthanasier hier en Belgique à l'âge de 43 ans pour mettre fin à ses souffrances. Il vivait en état d'invalidité sévère après la pose d'un implant anti-hernie. Il avait d'ailleurs créé un collectif alertant sur leur danger. Mais qu'en est-il en Belgique, Françoise Berlaimont ?
0: Les prothèses de paroi abdominale sont implantées tous les jours dans les hôpitaux belges. Olivier Detry, chirurgien spécialiste de l'hernie au CHU de Liège.
7: Parce que cette chirurgie de la hernie est une des chirurgies les plus fréquemment réalisées en chirurgie abdominale et que les techniques utilisant des prothèses ont montré de manière scientifique, avec des études bien conduites, prospectives, contrôlées, randomisées, que quand on mettait ces prothèses, les patients avaient moins de récidives et moins de douleurs chroniques post-opératoires.
0: Le professeur Detry ne connaît pas le dossier médical du comédien français, seulement ce qui est paru dans la presse.
7: Cette douleur était tellement atypique que c'est difficile de les rapporter à la chirurgie qu'il a eue. Il est incompréhensible anatomiquement, médicalement, d'expliquer l'entièreté de la symptomatologie par cette chirurgie d'hernie.
0: Toute hernie ne doit pas nécessairement être opérée.
7: J'informe vraiment mes patients en leur disant, voilà, écoutez, c'est pas un coup de baguette magique et peut-être que vous aurez encore un peu mal après, donc décidez-vous. Quand vous êtes vraiment gêné, faites-vous opérer. Mais toutes les hernies débutantes, asymptomatiques, il ne faut pas les opérer.
0: C'est donc important de bien dialoguer avec son chirurgien.
4: Explication de Françoise Berlaimont. Depuis plus de 20 ans, l'association Jules Bordet organise 101 tables pour la vie, une grande action de solidarité au profit de la recherche contre le cancer. Des chefs étoilés viennent en cuisine à l'Institut Bordet pour préparer et servir des repas aux patients traités contre le cancer. Cette année encore, l'opération a réuni chefs bénévoles, médecins et chercheurs autour des malades. Le reportage de Nicolas Kekatos.
8: C'est avec la vinaigrette, c'est ça ?
9: Les cuisines de l'Institut Jules Bordet se sont transformées aujourd'hui en restaurants gastronomiques. Au fourneau, Yves Matagne, entouré de Ghislaine Arabian, Giovanni Bruno et David Martin.
8: Ici, on a la brioche qui va être chauffée dans la partie chaude, le plat. Et à chaque étage, on va terminer avec des pluches, avec la sauce.
9: Derrière les fourneaux, une organisation minutieuse pour une distribution assurée main dans la main par les chefs, les bénévoles, les médecins et le personnel soignant. Chloé Spielbout est médecin-chef à l'Institut Jules Bordet.
10: C'est pas seulement un repas, parce que ça permet à nos patients de se reconnecter avec un repas qui n'est pas un repas d'hôpital, mais un repas de restaurant. Et donc ça leur permet d'oublier un petit peu l'hospitalisation et ça leur ramène beaucoup de vie à l'hôpital. Donc c'est vraiment fantastique pour eux.
9: Une parenthèse précieuse pour les patients comme Estelle, 42 ans, atteinte d'un cancer du sein qui vient de subir une mastectomie.
11: J'ai eu un repas hier parce que j'étais à jeun depuis lundi. C'était une tartine qui n'est pas passée. Puis là, ben voilà, c'est le grand menu. Et oui, là, il n'y a pas photo, c'est pas le même cuistot qu'on avait en cuisine. Ça rebooste, ça motive.
9: L'an dernier, plus de 200 repas avaient été distribués. Cette année, les Feux Chatterton ont rejoint l'aventure comme parrain aux côtés de Tiff Barreau. Un rendez-vous de solidarité donc et une vitrine pour la recherche menée à l'Institut Bordet.
4: Nicolas Kekatos avec Sofia Kotsoglou. Notre pays a été victime de terrorisme, c'est ce qu'a affirmé le président iranien devant l'Assemblée générale de l'ONU à New York cet après-midi. Il faisait référence à l'offensive militaire des États-Unis et d'Israël contre la République islamique. Il a également prévenu que l'Iran ne tolérerait pas que le détroit d'Ormuz soit utilisé pour une agression contre son pays et pour imposer l'insécurité dans la région. Nous n'avons jamais démarré une guerre, a encore dit le président iranien, mais nous ne baisserons jamais la tête. C'est hier, à New York, que la Belgique et le Rwanda ont annoncé avoir renoué leurs liens diplomatiques rompus par Kigali en 2025. Le Rwanda accusait la Belgique d'avoir pris parti contre lui et pour Kinshasa dans le conflit en cours dans l'est de la République démocratique du Congo. Les ambassades bilatérales respectives seront rouvertes dans un délai rapproché. C'est le Qatar qui a facilité ce rapprochement. L'Europe pourrait bientôt débloquer des milliards d'euros destinés à la Hongrie. On parle de plus de 4 milliards d'euros. Pendant des années, ces fonds européens étaient restés gelés à cause des attaques de Viktor Orban contre l'état de droit, Sandro Calderon.
12: Il est fini le temps des conflits permanents entre la Hongrie et la Commission européenne. Le dirigeant d'extrême droite hongrois Viktor Orban est parti. Son successeur, le pro-européen Peter Maguire, a lancé des réformes, aujourd'hui saluées par la Commission européenne.
13: La Commission estime que la Hongrie a remédié aux atteintes à l'état de droit affectant le budget de l'Union européenne. Elle a corrigé les faiblesses et les lacunes concernant les marchés publics, la lutte contre la corruption, la prévention des conflits d'intérêts et l'efficacité des poursuites judiciaires.
12: Pour récompenser ces efforts, la Commission propose de débloquer 4,2 milliards d'euros issus de fonds européens destinés aux régions en difficulté économique. La Commission suggère également de rouvrir intégralement les programmes Erasmus+ et Horizon aux étudiants et chercheurs hongrois. Mais la Hongrie a encore du travail à faire. D'autres fonds européens, estimés à 3,5 milliards d'euros, restent bloqués pour l'instant. La Commission demande que des réformes soient lancées concernant la liberté académique, la protection de la communauté LGBTQI+, le droit d'asile, la lutte contre la pauvreté ou encore l'inclusion des populations roms.
4: Les États membres ont maintenant un mois pour valider le déblocage des 4,2 milliards destinés à la Hongrie. Et puis une disparition à signaler dans le monde de la bande dessinée, celle du scénariste français Rodolphe. Il avait eu plusieurs vies, professeur de lettres, libraire, journaliste, écrivain et puis scénariste durant près de 50 ans avec pas moins de 150 albums. On peut épingler pour les amateurs les séries Amazonie, Scotland, Commissaire Raffini, Trent, Gothic ou Brian Browns. Rodolphe avait 78 ans. Voilà pour le journal, merci d'être à l'écoute.
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vous l'avez compris, il ne s'agit pas du dernier album des Rolling Stones. Ce morceau date de 1967 avec Let's Spend the Night Together sur Classic 21. Et Bob Marley avec Buffalo Soldier.

0: Bonsoir Delphine.
1: Bonsoir Pierre.
0: En 1968, Bouygues propose 75 000 $ aux Doors pour utiliser Light My Fire dans une publicité. Trois membres du groupe acceptent, sauf Jim Morrison, Delphine. Et quand il l'apprend, eh bien, il explose et menace de détruire, vous vous rendez compte, une Bouygues à coups de masse devant les caméras.
1: Ah, et ça, Pierre, c'est une trahison qui va laisser des traces et qui va ressurgir plus de 30 ans plus tard avec cette fois 15 millions de dollars sur la table. Je vous raconte ça dans un instant.
0: On est sur du gros dossier, là.
1: Oui.
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0: Bonsoir Delphine.
1: Rebonsoir Pierre.
0: Alors aujourd'hui, direction Los Angeles, à la fin des années 60, les Doors, une publicité pour Bouygues et, on le disait, 75 000 $ sur la table.
1: Et cette question Pierre, pour commencer, à partir de combien de dollars est-ce qu'on accepte de vendre une chanson? 75 000? Parce qu'en 1968, trois membres des Doors vont dire oui. Le quatrième s'appelle Jim Morrison et lui, personne ne lui demande son avis.
0: On est donc en 1968, rappelons-le.
1: Et c'est important parce qu'à ce moment-là, le rock n'est pas encore

0: complètement rentrée dans le rang. On parle toujours de contre-culture, de liberté, de refus du système. Et les Doors, eh bien, eux, ils incarnent parfaitement ça. Ils sont sombres, provocateurs, sexuels, intellectuels. Et ils viennent surtout de décrocher un tube, un succès monumental, Light My Fire.
1: Et Bouygues, la marque automobile de General Motors, aimerait bien récupérer le morceau.
0: Exactement. Bouygues va proposer donc 75 000 $ pour utiliser Light My Fire dans une publicité télévisée avec une petite adaptation du refrain. Come on, Bouygues, light my fire.
1: Bon, ah ouais?
0: Oui, voilà. C'est chanté, j'imagine. Hein, bon, ouais, voilà. Oui. On va dire que Light My Fire, c'est une chanson moite, une chanson sensuelle, presque hypnotique, transformée en slogan pour vendre une berline américaine. Bon, commercialement, on peut le comprendre, ça peut se tenir. Mais pour Jim Morrison, beaucoup moins.
1: Oui, sauf que Morrison, il n'est pas là.
0: Et c'est là que commence la trahison. Jim, lui, il est à Londres, il est resté là-bas après la tournée européenne du groupe. À Los Angeles, Ray Manzarek, Robbie Krieger et John Densmore reçoivent l'offre de Bouygues. Ils essayent tout de même de joindre Jim Morrison, pas de réponse. Alors, que faites-vous? Vous attendez ou vous les prenez, les 75 000 $? Eh bien, eux, ils vont choisir la deuxième option, ils acceptent.
1: Pourtant, chez les Doors, il y avait une règle.
0: Oui, et pas une petite règle. Les quatre membres avaient décidé de partager les revenus du groupe équitablement, ce qui était franchement très rare pour l'époque, mais surtout, pour les décisions importantes, chacun disposait d'un droit de veto. Quatre Doors, quatre voix, un seul nom suffisait. Sauf que cette fois, eh bien, ils sont trois à décider pour quatre. Et le quatrième, c'est précisément celui qui aurait dit non.
1: Et comme Morrison l'apprend,
0: il devient fou, complètement. Pour lui, la trahison, elle est double. Alors d'abord, ses partenaires ont pris une décision importante derrière son dos. Et ensuite, ils ont décidé de vendre l'une des chansons emblématiques des Doors à une marque automobile. Morrison va carrément parler de pacte avec le diable. Il ne leur reproche pas simplement d'avoir accepté de l'argent, il leur reproche d'avoir disposé de l'identité des Doors sans lui. Et là, il va trouver un moyen assez radical pour récupérer son droit de veto.
1: Il menace carrément et directement Bouygues.
0: Morrison annonce que si la publicité est diffusée, il apparaîtra devant les caméras pour détruire Bouygues à coups de masse. Alors vous imaginez deux secondes, hein, la réunion chez General Motors, vous venez de payer une fortune pour associer votre nom aux Doors et le chanteur des Doors vous promet de la réduire en ferraille à la télévision. Bon, c'est un très mauvais plan média, donc Bouygues, qu'est-ce qu'ils font? Ils vont tout simplement reculer et le contrat est annulé. La publicité, elle ne sera jamais tournée.
1: Morrison a donc réussi à bloquer l'affaire.
0: Oui, et vous allez voir, l'histoire, elle s'arrête pas là. Elle ne s'arrête pas, en tous les cas, avec la mort de Jim Morrison.
1: Parce qu'il y a un deuxième épisode, plus de 30 ans plus tard.
0: Et cette fois, on ajoute quelques zéros à l'histoire. Jim Morrison, il meurt, on le sait, en 1971. Les années passent, et puis Cadillac, qui appartient elle aussi à General Motors, approche à nouveau les Doors. La marque veut utiliser cette fois le titre « Break on Through to the Other Side » dans une campagne publicitaire. Montant proposé, tenez-vous bien, 15 000 000 $.
1: Oui, enfin là, on n'est plus du tout dans la même cour, ni même dans la même catégorie.
0: Ben non, 75 000 $, c'était déjà beaucoup hein, en 1968 pour l'époque. Mais 15 millions, c'est tout de même une autre planète. Et cette fois, Jim Morrison n'est évidemment plus là pour claquer la porte. Ray Manzarek est prêt à accepter. Robbie Krieger, il hésite lui aussi. Mais John Densmore, le batteur, il va dire non.
1: Ah oui, pourquoi?
0: Ben parce qu'il n'a pas oublié l'épisode Bouygues. Et il n'a pas oublié la colère de Morrison. Et il sait exactement comment Jim aurait réagi. Alors il utilise ce vieux droit de veto. Un seul nom suffit. Et 15 millions de dollars restent sur la table. Est-ce que vous auriez tenu, vous? Moi, je ne sais pas. Dans tous les cas, Densmore, lui, oui. Et il dira en substance, on a déjà des maisons, on a déjà des voitures. Combien est-ce qu'il nous faut encore?
1: Finalement, le veto de Morrison, il a survécu.
0: Ouais, complètement. Et en 1968, ses trois partenaires l'avaient contourné pour 75 000 $. Plus de 30 ans plus tard, Densmore le ressort pour en refuser 15 millions. 15 millions, hein, tout de même. Bouygues voulait Light My Fire. Cadillac voulait Break on Through. Deux tentatives, deux refus. Et au bout du compte, General Motors aura essayé deux fois d'entrer chez les Doors sans jamais réussir à franchir la porte.
1: C'est ce qu'on appelle une fidélité post-mortem.
0: Oui, aussi, tout
1: c'est
0: à fait.
1: Vrai, hein.
0: Et moi, perso, si je peux rajouter, je trouve que c'est en général dommage d'utiliser des titres pour les campagnes publicitaires parce que je trouve que ça les dénature très fort. Après, bon, voilà, on ne va pas juger. Des fois, les artistes ont besoin d'argent et ça peut aussi être compréhensible. Mais c'est vrai que quand on entend des tubes genre Taxon Web, enfin, je ne peux pas le dire, hein, Taxon Web, mais une chanson de Linda Ronstadt qui a été tellement déshumanisée après, enfin je sais pas, moi je trouve c'est un peu dommage. Idem pour une publicité pour la loterie. Voilà.
1: Par exemple.
0: Oui.
1: Merci beaucoup Delphine.
0: Avec grand plaisir Pierre.
1: On se quitte avec
0: Light My Fire.
1: Évidemment, merci, à la semaine prochaine.
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0: Les Doors sur Classique 21 avec Light My Fire. Merci à Delphine. Et puis rendez-vous la semaine prochaine.
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0: Guillaume, vous nous emmenez sur le 411.
12: Avec ce véhicule en panne à éviter, à Restein, un poids lourd qui se trouve sur voie de droite, kilomètre 107.1. Donc vous serez un maximum sur la gauche. Il se trouve aussi en partie sur la bande d'arrêt d'urgence. Donc situation quelque peu dangereuse avec l'obscurité qui tombe. Nous avons aussi encore quelques ralentissements, mais ça s'améliore bien. Ça se tasse un petit peu sur l'autoroute 400 entre B et Vire pour passer le chantier. Plus de difficultés majeures en ce moment. Pareil pour le chantier de Sprimont sur l'autoroute 25 vers Liège. Vous respectez les limitations en place. Et puis à Bruxelles, un ralentissement visible, c'est Zaventem avec 5 minutes et puis McCullen également un petit peu plus loin. Vous allez à nouveau ralentir et puis un embouteillage en formation entre Strandbeek et Wemel.
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0: Bonsoir Marie.
13: Bonsoir Pierre.
0: Vous avez des nouvelles?
13: J'ai toujours des nouvelles du rock évidemment.
0: Bah évidemment.
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13: Fontaines D.C. continue de teaser son prochain album. Lundi soir au King's Theatre de Brooklyn, le groupe irlandais a joué en live pour la toute première fois un nouveau titre qui s'appelle Tang. Un morceau sombre au groove menaçant avec des accents new metal qui évoquent même un peu Korn. Il apparaîtra sur Dopamine Chamber, cinquième album du groupe attendu pour le 16 octobre. Vous allez entendre trois titres et juger par vous-même. En 82, Modern English sort I Melt With You. En 2020, The Strokes sort Bad Decisions. Officiellement, c'est ce troisième titre qui est crédité, Dancing With Myself de Billy Idol. Mais Modern English, eux, ne sont pas crédités et ça les agace un peu. Ils ont complètement plagié I Melt With You, déclare-t-il. Alors ce qui dérange, c'est que les auteurs de Billy Idol figurent bien dans les crédits de Bad Decisions, mais pas eux. Coïncidence, hommage ou plagiat, le groupe britannique garde tout de même le sourire, puisqu'ils ajoutent « on plaisante, on les aime quand même ». Churches est de retour. Le trio écossais vient de publier Roses, son premier titre original depuis 3 ans. On est dans un vrai changement de style avec une ambiance sombre et industrielle, assez loin de la synth-pop qui a fait leur réputation. Les paroles, elles, jettent un regard critique sur la Grande-Bretagne et ses mythes. Lorraine Mayberry résume l'intention. Nous voulions vraiment nous pousser plus loin et ne pas refaire ce que nous avions déjà fait. Un cinquième album serait en bonne voie.
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0: Dash Trains avec Lady Writer sur Classique 21, 18h39. 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

0: Étienne Dao sur Classique 20 avec une de ses plus belles, hein, le fameux duel au soleil. On va retrouver Pink Floyd dans un petit instant avec un morceau qui commence par des bruits de réveil. Vous voyez ce que je veux dire?
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0: l'avez dit, un superbe morceau, de toute façon ils le sont tous, hein. Pink Floyd avec Time sur Classic 21. Dans quelques petits instants, on va retrouver déjà le moment M.
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0: 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Il est 19h. Le ring de Bruxelles, Guillaume.
12: Avec un véhicule en panne qui gêne votre passage juste avant l'échangeur de Woluwe et Saint-Etienne, direction Léonard et Waterloo. Il se trouve sur la voie de droite, donc vous serrez sur la gauche. Quelques fils sont possibles. Et puis en Wallonie, situation dangereuse sur la chaussée de Maubeuge. Après la sortie du ring 5 à Skilly, direction Maubeuge, deux véhicules sont arrêtés sur les accotements. L'un à gauche, l'autre à droite, en plein virage. Plusieurs piétons semblent être en train de dépanner l'un des véhicules. Donc la prudence est vraiment de mise à cet endroit, d'autant plus que de nombreux poids lourds empruntent cet axe. Nous avons toujours deux légers ralentissements à signaler en Wallonie. C'est le chantier de D jusque Vierde. Vous respectez l'imitation en place. Et puis pareil pour Sprimont sur l'autoroute E42. Une seule voie vers Liège.
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Aujourd'hui, je vous raconte le moment qui est à l'origine de la chanson « Here Comes the Rain Again » de Eurythmics. Janvier 1983, Claridge Hotel, Londres. Il est tôt, très tôt dans cette chambre feutrée d'un hôtel de luxe. La lumière londonienne, pâle et sans relief, filtre à travers les rideaux épais de la pièce transformée en studio. Annie Lennox est debout, immobile, le front presque collé à la vitre froide. La pluie n'est pas violente, elle s'infiltre, persistante, comme une idée qui refuse de partir. Derrière elle, sur un lit défait, un synthétiseur repose sur une malle, relié à un enchevêtrement de câbles. Dave Stewart est réveillé, mais silencieux. Il l'observe sans la regarder vraiment, dans ce flou qui suit les disputes où tout a été dit. Presque rien. Ils ont passé la nuit à ne pas se comprendre encore. Leur histoire intime est terminée depuis des mois. Mais leur vie reste emmêlée, tendue, comme les cordes d'un instrument qu'on n'accorde jamais vraiment. Annie inspire, puis, sans se retourner, lance quelques mots à voix basse, comme à elle-même. « Here comes the rain again ». Dave caresse les touches du clavier, hésitant. Une note naît, puis une autre. La pluie sur la vitre rythme tout le reste. Mais pour comprendre ce matin-là, il faut remonter le fil. Ils ne se choisissent pas, ils se croisent. Fin des années 70, deux touristes répètent à Londres. Groupe pop-rock modeste, sans fulgurance, mais avec de l'élan. Dave Stewart joue de la guitare, un mélange de douceur et de ténacité. Annie Lennox, elle, chante et joue du clavier. Elle n'a pas encore rasé ses cheveux, ni adopté ce blond presque métallique. Elle cherche sa place, sa voix, autre chose. Il y a d'abord une intuition. Créativement, ils se comprennent. Sentimentalement aussi, très vite. Ils deviennent un couple, sans grande déclaration. Ils vivent ensemble, écrivent ensemble, rêvent ensemble une carrière qui peine à décoller. The Tourists signent quelques succès mineurs, mais l'édifice n'est pas solide. Les envies divergent, les directions se brouillent, les égos se frottent. Quand le groupe se délite, Annie et Dave décident de rester deux, dans tous les sens du terme. Mais très vite, la romance se fissure. Ils se séparent comme amants, mais refusent de se perdre comme partenaires. Leur duo renaît sous un nouveau nom, Eurythmics. Leur premier album, In the Garden, est enregistré en Allemagne dans des conditions parfois bricolées. Peu de moyens, beaucoup d'espoir. Le disque passe presque inaperçu. Pourtant, ils s'obstinent. Ils transforment une ancienne cuisine de Brixton en studio, achètent un enregistreur d'occasion, dorment sur des matelas posés au sol. Ils n'ont plus rien sentimentalement. Mais ils tiennent l'un à l'autre comme à une idée fixe. Dave sait capter les atmosphères. Annie invente une manière de chanter avec distance et intensité mêlées. Puis vient Sweet Dreams. L'album prend forme dans la fatigue, le doute, l'obstination. Rien n'est simple, rien n'est sûr. Mais le morceau titre explose. Synthé froid, voix de glace, refrain obsédant. Le monde découvre ce duo étrange, androgyne et insaisissable. Sur scène, Annie apparaît en costume sombre, tête rasée, regard frontal. Dave, plus effacé visuellement, tire les fils musicaux. Leur séparation intime devient une tension créative. Ils ne sont plus amants, mais quelque chose de l'amour survit dans chaque note, chaque confrontation silencieuse. Le succès change leur rythme, mais pas leur fragilité. Tournée, interview, attente. On fantasme sur leur relation. On les imagine encore en couple. On scrute ce qu'ils ne montrent pas. La complicité est réelle, mais chargée. Ils écrivent et composent presque comme on règle ses comptes. Et puis un matin, celui de l'hôtel, tout bascule sans éclat. Il loge au Claridge's, mais c'est pas vraiment un séjour. C'est une étape entre deux sessions, deux voyages, deux conversations avortées.
La veille au soir, il y a eu une dispute. Pas violente, mais lourde. Les mots ne sont pas tranchants. Ils sont diffus, accumulés. Rien à régler, seulement ce mur invisible qu'on contourne depuis trop longtemps. Au petit matin, Annie se lève la première. Elle cherche de l'air, mais c'est la pluie qui vient. Londres est faite pour ce genre de mélancolie. Humide, douce, implacable. Dave se réveille à son tour, le visage encore marqué. Il sait qu'il ne faut pas parler. Il n'a jamais su réparer avec des phrases. Il s'assoit près du synthétiseur, simplement pour occuper ses mains. Annie ne chante pas vraiment. Elle laisse échapper une phrase sans préméditation. Pas un cri, pas une tirade. Presque un soupir mis en mélodie. Here comes the rain again. Elle ne parle pas du ciel. Elle parle d'eux. De ce qui revient toujours, la tristesse, la distance, la nécessité de continuer à faire quelque chose ensemble, malgré tout. Dave entend l'évidence avant même d'en saisir le sens. Il effleure le clavier et les accords semblent surgir d'eux-mêmes, comme si le morceau attendait son moment depuis longtemps. On pourrait dire que c'est un moment de grâce, mais ce serait mentir un peu. C'est surtout de la lucidité mise en musique. La pluie d'or devient la métaphore de ce qu'ils partagent encore, une intimité intacte, mais impossible. Ce qui ne se vit plus dans le couple trouve refuge dans la chanson. Ce matin-là, ils ne se réconcilient pas, ils créent. C'est leur manière à eux de se parler sans se blesser. La première phrase restera, elle contient tout. Le climat réel, le climat intérieur, les émotions qu'on pensait rangées. Ce qu'Annie chante devant la fenêtre. Dave le comprend au clavier. La pluie n'est pas que du temps. C'est un état. C'est un souvenir. Et, sans qu'il se le dise, le morceau est déjà en train de naître. Cette matinée pluvieuse de janvier 1983 au Claridge Hotel est le moment à l'origine du morceau « Here Comes the Rain Again » qui sortira quelques mois plus tard sur Touch, le troisième album de Rhythmics. « Here Comes the Rain Again » explore ce moment fragile où le désir d'intimité se heurte à la peur de souffrir. La pluie n'est pas qu'un décor. Elle symbolise le retour d'un état émotionnel récurrent, la mélancolie, le doute, les sentiments qui reviennent malgré soi. Annie Lennox ne rejette pas cette pluie. Elle oscille entre la tentation de s'y abandonner et l'envie de reprendre le contrôle. La chanson navigue entre distance et vulnérabilité, entre envie d'amour et crainte de l'attachement. C'est moins une plainte qu'un constat lucide. La tristesse revient, mais elle peut devenir matière à beauté. Les paroles alternent entre l'appel et la retenue. Dès l'ouverture, la pluie est associée au retour du passé, à quelque chose d'inévitable et intime. Elle n'évoque pas un chagrin flamboyant, mais une mélancolie familière. Revoici la pluie, tombant sur ma tête comme un souvenir. Dans le refrain, Annie Lennox formule un

Alors bébé, parle-moi, comme les amants se parlent. Marche avec moi, comme les amants marchent ensemble. Elle ne demande pas l'amour, mais le simulacre de l'amour. Comme si jouer ce rôle suffisait à adoucir la solitude. Plus loin, l'envie de dissolution se mêle à celle de compréhension. Je veux respirer à plein poumon. Je veux embrasser comme les amants le font. Je veux plonger dans ton océan. Le morceau ne dit jamais clairement si Annie accepte ou refuse cette pluie émotionnelle. Elle l'observe, la ressent, l'accompagne, tout est dans l'entre-deux. La force de Here Comes the Rain Again repose sur la tension entre chaleur organique et froideur synthétique. Les cordes arrangées par Michael Kamen donnent une ampleur orchestrale, presque cinématographique. Tandis que les synthétiseurs de Dave Stewart installent un climat froid, presque clinique. Le tempo est modéré, mais la pulsation est régulière, presque hypnotique. La structure joue sur la répétition mélodique, mais avec des variations harmoniques subtiles. La voix d'Annie Lennox, à la fois distante et chargée d'émotions, glisse sur l'arrangement comme un voile. Le contraste entre les graves électroniques et les cordes aériennes renforce l'idée d'un sentiment à la fois contenu et débordant. Le morceau installe une ambiance introspective, flottante, suspendue, comme un ciel chargé avant l'averse. À sa sortie en single en janvier 1984, la chanson devient immédiatement un succès international. Elle atteint le top 5 au Royaume-Uni et grimpe jusqu'à la 4e place du Billboard Hot 100 aux États-Unis. Elle consolide le statut d'Eurythmics après le raz-de-marée de Sweet Dreams et confirme leur capacité à enchaîner les titres emblématiques. Le clip, réalisé par Stewart lui-même, renforce l'imagerie mélancolique avec Annie, filmée dans une ambiance froide et minimaliste. L'esthétique visuelle participe à l'aura du morceau, entre élégance distante et lyrisme intérieur. Here Comes the Rain Again est salué pour sa sophistication émotionnelle. Ni pure pop, ni ballade classique, ni morceau new wave typique. Il combine plusieurs registres sans trancher. Les critiques soulignent la fusion rare entre arrangement orchestral et électronique et la performance vocale hypnotique d'Annie Lennox. Avec le temps, la chanson devient l'un de leurs titres les plus repris, samplés et diffusés. Aujourd'hui encore, elle figure parmi les morceaux emblématiques du duo, souvent cité aux côtés de Sweet Dreams et Love is a Stranger. Elle marque aussi une étape dans la pop des années 80. Une preuve qu'on peut faire un tube mélancolique sans céder au pathos.

0: Eurythmics avec Comes the Rain Again. Merci beaucoup à Jean-Louis Léon. On apprend toujours plein de choses avec le moment M. C'est très très bien. Je fais le petit rendez-vous tous les jours du lundi au vendredi à 19h dans On the Road Again.
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Triggerfinger avec Through the Beam sur Classic 21 et demain en showcase pour des auditeurs auditrices, invités spéciaux hein, dans un lieu tout à fait insolite. Je ne vous en dis pas plus. Au Bass Tank avec The Reason et on termine On the Road Again.

0: au Bastinque avec The Reason for Chlore, de belle manière d'ailleurs, Underworld Again. Les années 80, ensuite Best of Classics, et puis votre voix du soir à partir de 21h. Ce sera Laurent Debeuf, évidemment. Je vais te rendez-vous pour Underground. Portez-vous bien.
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0: Il est 19h30.
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0: Et ça a l'air d'être plus calme sur les routes, Guillaume.
5: Ouais, plus de gros ralentissements à devoir traverser. Tout est ouvert sur nos cartes en Wallonie. Vous respectez bien les limitations en place dans les différents chantiers. Et puis, il reste tout de même cette petite perturbation encore active sur le ring de Bruxelles. Juste avant l'échangeur de Woluwe-Saint-Etienne, un véhicule en dépannage sur voie de droite. Vous l'évitez en serrant à gauche.
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5: Il est 20h. À cette heure-ci, ça se passe assez bien dans l'actualité trafic. Pas de grosses perturbations qui provoquent des embouteillages ou bien des ralentissements sur notre réseau, si ce n'est les quelques chantiers que vous devez traverser en Wallonie. Pour l'instant, ils sont quand même nombreux avec l'obscurité. Vous restez bien attentifs et vous respectez les limitations en place dans tous ces balisages. Nous avons encore peut-être une intervention en cours sur le ring de Bruxelles juste avant l'échangeur de Woluwe Saint-Etienne. Un véhicule qui se trouve sur une des voies de circulation qui se trouve à droite en dépannage. Donc vous serez sur la gauche dans le secteur de Zaventem vers Léonard.
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7: David Riffon, bonsoir à tous. La Russie ne va pas faire de pause dans sa guerre avec l'Ukraine. C'est ce qu'a réaffirmé ce soir le chef de la diplomatie russe, Sergueï Lavrov, au Conseil de sécurité de l'ONU. L'Europe veut obtenir une pause pour l'utiliser pour approvisionner en armes l'Ukraine, a ajouté le ministre russe des Affaires étrangères. Hier, le président ukrainien Volodymyr Zelensky s'était dit prêt à un moratoire sur les frappes contre les sites énergétiques si Moscou faisait de même. Et Donald Trump avait assuré qu'un accord entre Ukraine et Russie arriverait plus tôt qu'on ne pense pour mettre fin à la guerre lorsqu'il s'était exprimé, le président américain, donc devant l'Assemblée générale de l'ONU. Le tribunal de l'application des peines de Bruxelles indique que l'audience concernant une éventuelle libération de Mohamed Bakali, prévue mardi 29 septembre, mardi prochain, que cette audience est reportée à une date encore inconnue. L'objectif, eh bien, c'est de permettre aux victimes des attentats de Paris du 13 novembre 2015 d'effectuer des démarches leur permettant d'être auditionnées dans le cadre de cette procédure. Le tribunal dit regretter que ces victimes n'aient pas été informées, que récemment de leurs droits dans le cadre de notre législation. Selon le tribunal, la Belgique avait proposé d'informer les victimes en 2024, mais les autorités judiciaires françaises n'avaient pas donné suite. L'audience du 29 septembre est donc reportée pour permettre à celles et ceux qui le souhaitent de remplir ce qu'on appelle une fiche victime, et une nouvelle date sera fixée ultérieurement. Mohamed Bakali est considéré comme le logisticien des attentats de Paris. Il a été condamné en 2022 à 30 ans de prison et une peine de sûreté pour son rôle dans ces attentats de 2015 qui avaient fait 130 morts et qui étaient attribués à l'État islamique. Il purge toutefois sa peine chez nous et selon le droit belge, eh bien, il peut déjà prétendre à une libération conditionnelle. L'affaire a suscité pas mal de réactions en France. 150 personnes se sont rassemblées cet après-midi devant le palais de justice de Liège à l'appel des syndicats de l'enseignement. Elles entendaient soutenir un premier recours en suspension introduit aujourd'hui même devant la Cour constitutionnelle par 4 enseignantes liégeoises. Elles se disent directement touchées par les réformes dans l'enseignement voulues par la majorité MR engagée à la Fédération Wallonie-Bruxelles. Le syndicat CGSP flamand, la CODE pour la VRT, a annoncé qu'il ferait tout pour empêcher la diffusion du concours Eurovision de la chanson en 2027 sur la chaîne publique flamande. Malgré la présence d'Israël et après des mois de réflexion, au final la VRT a tranché, elle a décidé de participer au prochain concours. Cette décision est indigne d'un service public et nous démontre que la direction n'accorde aucune importance aux valeurs démocratiques qu'elle doit défendre en tant que service public, a fait savoir le syndicat socialiste. Du côté de l'ACV, le pendant de la CSC, eh bien on regrette la décision mais on n'annonce pas d'action de protestation pour le moment. Merci de nous accompagner ce soir. Belle écoute.
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10: 21h. David Riffon, bonsoir à tous. Harvey Weinstein, à nouveau condamné à 15 ans de prison à New York pour agression sexuelle contre une ancienne assistante de production. Ce dossier a connu en fait 8 années de rebondissements. Inculpé dès 2018, Harvey Weinstein avait tout d'abord été condamné à 23 ans de prison en 2020, mais une cour d'appel avait ensuite annulé la décision et deux autres procès se sont tenus depuis. Et au final, le producteur déchu du cinéma hollywoodien avait été reconnu coupable en juin 2025, l'année dernière donc, pour ces faits qui remontent à 2006 et qui concernent l'ancienne assistante de production Myriam Halley. Harvey Weinstein, 74 ans aujourd'hui, a été jugé dans un autre procès en Californie, celui-là où il avait été condamné à 16 années d'emprisonnement pour le viol d'une actrice et mannequin. Au total, celui qui fut à l'origine du mouvement MeToo de libération de la parole des femmes a été accusé de viol et d'agression sexuelle par plus de 80 femmes au total. L'Iran ne capitulera jamais face aux États-Unis. Massoud Pezeshkian s'est exprimé à son tour à la tribune des Nations Unies ce mercredi. Le président iranien a toutefois ajouté qu'il croyait encore en la diplomatie pour sortir du conflit. Hier, Donald Trump avait également usé d'une rhétorique à la fois guerrière, menaçant d'anéantir l'Iran, et diplomatique, un exercice de grand écart que le président américain affectionne depuis le début du conflit. Alors entre ces deux discours officiels des deux présidents, des discussions indirectes entre les deux camps se sont tenues hier soir à New York via une médiation du Qatar. Les premières discussions entre Washington et Téhéran depuis des semaines. Les questions de la réouverture du détroit d'Ormuz et de la levée du blocus naval américain ont été abordées pendant ces échanges, mais les positions sont jugées encore très éloignées. Un mot de football, on apprend ce soir que Joachim Mununga a été choisi par la Fédération Belge de Football comme sélectionneur national des U17, les moins de 17 ans donc. L'ancien attaquant succède à Sven Vermaand qui avait mené la précédente génération de U17 en finale de l'Euro il y a quelques mois. Joachim Mununga, 38 ans, après des passages à Malines, au Berscott ou à Mons comme joueur, a mis fin à sa carrière il y a une dizaine d'années, puis il est actif désormais comme entraîneur. On l'a connu notamment à Louvain et en équipe du Cameroun en binôme avec Marc Braise. Joachim Mununga est également un de nos consultants sur Vivacité. Merci de nous suivre, passez une excellente soirée.
11: Merci beaucoup David et excellente soirée à vous également.

0: Disappointed, un extrait de l'album The Big Picture qui sortait en 2019, à l'instant pour vous accueillir, c'était Last Train. Classic 21. Last Train, un groupe indépendant au sens propre du terme, production, organisation, direction artistique, ils gèrent tout eux-mêmes. Et cette autonomie se ressent aussi dans leur musique, dans leur choix, dans leur façon d'occuper la scène également. Alors autour d'eux, c'est une petite famille qui se serre les coudes. Et pour ce quatuor, évidemment, qui continue de grimper avec des dates qui s'enchaînent. Et la prochaine chez nous, eh bien, ce sera pas plus tard que le 1er octobre à l'ancienne Belgique. Bonsoir mesdames, mesdemoiselles, messieurs. Hommage du soir à toutes et tous. Donc, et bienvenue pour que l'on s'enfonce ensemble dans les strates du rock'n'roll en allant par différents paliers d'overdrive. Quelques belles nouveautés aussi, dont des Belges glissés dans le programme de ce soir. Découverte aussi par l'entremise de Pierre Pelus et avis d'ailleurs aux amateurs de Pete Doherty, de Bar Italia, de Blood Red Head, parce qu'il y aura un petit peu de tout ça dans le Génération 21 ce soir. C'est en compagnie d'un groupe bruxellois qui s'appelle Guess. Et puis alors, gardez vos téléphones à portée de main, car il y aura des places de concert à gagner pour aller voir de Lemon Twigs. Bref, un auditeur averti en vaut deux. Merci d'avoir choisi la RTBF jusqu'à 23h. C'est Classic 21 Underground.
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The Banging Souls avec Change, morceau qui était déjà sorti une première fois il y a 10 ans et qui s'était retrouvé par la suite en 2019 hein, sur le premier album du groupe, un album qui s'appelle Reach to the Bone. Et juste avant, c'était Violet Grohl, beaucoup plus récent ici, qui a sorti un premier album intitulé Be Sweet to Me et que l'on retrouvait ici avec Cool Buzz. On enchaîne avec de la nouveauté, en tout cas de la nouveauté pour The Pineapple Thief, qui va sortir son nouvel album intitulé Far and Wide le 9 octobre. Et le leader Bruce, qui s'appelle Bruce Sword, a voulu épurer le son du groupe. En fait, il a déclaré: nous nous sommes rendus compte, par exemple, qu'il n'était pas nécessaire d'avoir plus de deux parties de guitare simultanément. Et on s'est même demandé pourquoi avons-nous quatre ou cinq guitares qui s'empilent? Pourquoi est-ce que nous avons des harmonies à six voix alors que nous sommes que trois à chanter? Nous sommes cinq sur scène. C'est donc ce qui doit guider notre travail en studio. Et là, on est à moins d'un mois, hein, ça c'est le moins qu'on puisse dire, donc de la sortie du nouvel album. Et le groupe, justement, pour annoncer ce nouvel album, en a déjà dévoilé un extrait. Ce morceau s'appelle God Knows.

Donald Byrne avait écrit la veille de Noël en 1992, lorsqu'il séjournait dans sa maison d'enfance, et c'est sorti un an plus tard, hein, sur l'album Modern Life is Rubbish. Et puis juste avant, The Pineapple Thief, d'autres anglais ici avec God Knows. C'est un tout nouveau single qui annonce aussi un nouvel album, donc comme je vous l'expliquais, un album qui va s'appeler Far and Wide et qui sortira le 9 octobre prochain. On traverse l'océan en direction Chicago. Voici l'Isphère.

0: Une artiste bruxelloise qui a comme nom de scène Love Me Tender, en référence à son papa visiblement qui était un grand fan de Elvis Presley, et rien à voir avec Elvis Presley, puisqu'en fait ici cet artiste fait de l'Indy Sleaze. Alors qu'est-ce que c'est que ça, Kezako? Eh ben, faut savoir que Love Me Tender a aussi été une des invitées de Pierre Paulus dans un Génération 21, et Pierre, bien évidemment, n'a pas manqué de lui poser la question de ce que c'était, d'où ça venait, et elle dit que ça vient d'un mouvement vestimentaire fashion. Donc là, ça correspond grosso modo à la période où Kate Moss avait tendance à un petit peu trop se poudrer le nez, et surtout elle était en relation amoureuse avec Pete Doherty, donc ça correspond, on va dire, au début des années 2000, et c'est un rock qui se trouve un petit peu sale. Elle dit également que c'est un petit peu comme si Taylor Swift écrivait pour les Strokes. En tout cas, ce morceau The World Is Fine est sorti cette année, et puis juste avant, donc L'Isphère, que l'on retrouvait ici quant à elle en 1998 avec Johnny Feelgood. On se retrouve dans un instant avec Nothing. Ça veut pas dire qu'il y aura rien, hein. Ça veut dire que le groupe s'appelle Nothing. Restez bien avec nous.
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Venu de la scène underground de Stockholm, où ils ont rapidement fait sensation. Et dernier passage chez nous, c'était à Forêt Nationale au début de l'année, hein, de Viagra Boys, ici avec Return to Monkey. C'est un morceau qui date de 2022. Et juste avant Nothing, là, c'est d'abord l'idée d'un homme qui s'appelle Dominic Palermo, qui a été un ancien membre actif de la scène hardcore de Philadelphie. Et après un séjour en prison, eh bien, il en est ressorti un petit peu désœuvré et avait sorti deux démos sous le nom de Nothing. Ici, on est à un album qui s'appelle A Short History of Decay. Nothing, que l'on écoutait avec Cannibal World, ça s'est sorti cette année. Et eux, ils sont en concert demain pour un showcase exceptionnel. Voici Triggerfinger.

0: Nick Cave avec The Birds ici en 1988 et Trigger Finger juste avant avec No Trouble, l'album Tarmac qui est sorti vendredi et qui a été d'ailleurs en découverte sur notre antenne tout au long de la journée. Puis c'est justement, je le disais, demain soir que le groupe sera en showcase pour ceux qui ont participé, bien entendu, qui se sont inscrits pour assister à ce showcase. Donc, puisque c'est un endroit insolite et je ne sais toujours pas où c'est. Enfin, demain, en tout cas, ceux qui seront invités le sauront. Voilà. Trigger Finger et d'autres dates à vous donner tout de suite maintenant. Et prenez votre téléphone parce que j'ai même des places à vous offrir. Voici l'agenda des concerts.
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0: Avec Last Train, j'en parlais justement au début d'émission, qui seront le 1er octobre à l'ancienne Belgique. Et puis il y a le 9 octobre, Rock Night, qui va se dérouler. Et là, l'endroit a été effacé. Ça, c'est un petit peu dommage sur ma page. Écoutez, je vais essayer de le retrouver. Ça devrait aller vite. Donc, comme je le disais, Rock Night, oui, voilà, ce sera au Centre culturel de Chennai, qui accueillera donc d'une part Jendo, mais également The Flints ou encore Behind the Pines. Et puis alors, The Lemon Twigs. Ça, c'est pour ce vendredi 25 septembre au Botanique à Bruxelles. J'ai deux fois deux places pour ce concert. Vous m'envoyez Lemon. C'est très simple, Donc, L-E-M-O-N au 60-21. C'est pour 1 euro le message. Et il me faut bien sûr vos coordonnées complètes avec votre adresse email. Et les voici de Lemon Twigs avec How Can I Love Her More?

Ça sonne très british, très 60s, et pourtant ce sont des Américains, donc The Lemon Twigs, qui donc ici ont retrouvé avec la plage titulaire de l'album I Can I Love Her More. C'est un album qui date de 2024, et évidemment donc toutes ces harmonies 60s sont véritablement bien ciselées, et le groupe, donc comme je le disais, sera ce vendredi au Botanique à Bruxelles, et deux fois de place qui vous attendent. Donc je vous laisse continuer à envoyer le mot Lemon par SMS au 6021 avec vos coordonnées complètes. Et puis j'évoquais aussi la Rock Night avec notamment Jendo, Behind the Pines ou encore The Flints. Eh bien c'est The Flints que j'ai choisi pour aller jusqu'au top de 22h ici avec Tea Party.

0: Un groupe qui est à la fois belge et hollandais pour entamer la seconde partie de Classic 21 Underground, ici Drive Like a Maria avec Deep Blue, extrait de Drive Like a Maria. Ça, c'était le deuxième album que le groupe avait sorti en 2012. Ils ont commencé en 2005, donc ils sont déjà quand même 21 ans de parcours maintenant. Et de belles références aussi, parce que en 2009, ils ont fait aussi de très très belles parties, comme notamment celle de ZZ Top à Forêt Nationale, ou aussi celle de AC/DC, excusez du peu. Il est 22h03, c'est le moment de retrouver Pierre Paulus et les invités de ce soir, à savoir les membres d'un groupe qui s'appelle Guess, et c'est un nouveau numéro de Génération 21 qui va être guidé par le rock indé, la Britpop des années 2000, et quelque peu fantasmé aussi. Bonsoir Pierre.
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2: Bonsoir Laurent, bonsoir tout le monde. Très heureux de vous retrouver quelque part dans le centre de Bruxelles en compagnie de Chloé et de Maxime. Ensemble, épaulés par Thomas, ils forment, devinez quoi, le groupe Guess. Et oui, ça ne s'invente pas. Et avant développer leur actualité musicale, parce qu'après un premier EP, ils s'apprêtent à dévoiler un nouvel album ce vendredi, et bien devinez aussi comment ils se sont rencontrés. La magie des petites annonces, Chloé.
3: Oui, c'est vrai que ça s'est fait un peu de manière old school. Moi, je revenais de Paris et je cherchais un nouveau groupe de musique. Et j'ai décidé de mettre des petits mots pour chercher des musiciens. Et j'écoutais un vinyle dans un shop que j'aime bien. Et je suis tombée sur le mot de Maxime qui avait toutes les mêmes références que moi, genre Bar Italia, Blonde Redhead. Et je me suis dit, bon, bah, c'est le destin, quoi.
2: Et donc, le destin, une très jolie coïncidence, Maxime, parce que entre vous directement, le courant musical est passé de façon incroyablement fluide et naturelle.
4: Oui, c'est assez vrai. Ben, en fait, on s'est rencontrés avec Chloé autour d'un café et on a direct enchaîné dans l'après-midi pour aller composer nos premières démos, pour essayer de jouer ensemble. Ça s'est très bien passé, tout était très fluide. On était assez vite d'accord sur la composition. Et donc voilà, et ça a été le cas depuis qu'on a commencé.
2: Et donc c'est ça, c'était il y a 2 ans. Maintenant, ben on est 2 ans plus tard et il y a un nouvel album EP. On est un peu entre les deux, je trouve, parce qu'il y a quand même de mémoire 7 ou 8 titres, 7 titres dessus. Il s'appelle Half Hearted. Donc un peu ces choses qu'on fait avec une conviction mitigée. Pourtant, j'imagine que là, la conviction elle est pleine et entière à travers ce nouvel album que vous dévoilez.
3: Bah, au niveau musical, je pense qu'elle est pleine et entière. Après, au niveau du sens et toutes les paroles, je pense qu'il y a toujours ce sens un peu de paradoxe, de mélange, de bah, quelque chose qui est pas entièrement défini, quoi. Ça, on aime bien.
2: Pas entièrement défini et qui emmène en fait dans l'univers un peu du fantasme, des rêveries et d'une forme de nostalgie par rapport à une musique des années 2000 british, ben voilà, quelque peu glamourisée.
4: Mm-hmm. Oui, c'est ça, c'est donc un fantasme de la scène rock indé, britpop des années 2000 dans laquelle on se projette beaucoup. Donc on a vraiment essayé de cadrer le projet et toute la musicalité autour de ça. Avec des restrictions musicales, mais aussi dans les lyrics et dans l'esthétique. Et donc voilà, c'est ce qu'on a voulu représenter dans ce projet.
2: Voilà, c'est ce que vous pourrez aussi entendre en live au BOTA à l'occasion de leur release party ce dimanche. Et puis il y aura d'autres concerts, on vous partage tous les bons liens dans l'article qui accompagne cette séquence, donc rubrique Génération 21, via classique21.be. Pour illustrer tout ça, on vous propose de découvrir le titre Out to Downtown, c'est une exclusivité Classique 21. Merci beaucoup. Et qu'avez-vous envie de transmettre à travers ce titre, justement en termes d'émotion, et puis pour les personnes qui viendront vous voir sur scène?
3: Et je pense que c'est vraiment ce qui traverse le projet, c'est cette espèce de sens de néo-romantisme qui est très propre à notre génération, je pense. Quelque chose de très amoureux et en même temps un peu à côté de la plaque, quoi. Mais ouais, je pense que c'est ce charme-là que j'espère on a réussi à donner dans cet album et dans ce son.
2: Donc le charme de la maladresse un petit peu.
3: Un petit peu, ouais. Un petit peu.
2: Eh bien, Out to Downtown par Guess dans Génération 21. Merci beaucoup à tous les deux. Ouais, Maxime, quelque chose à ajouter? On est complet.
4: Venez au Botanique ce dimanche. On vous attend les bras ouverts.
2: Voilà, allez voir les artistes sur scène et encore plus d'artistes émergents. Merci beaucoup et à la semaine prochaine, même antenne. Bye bye.

0: Ode to Downtown par Guess, donc en présentation dans le Génération 21 de ce soir, et le groupe qui nous donne en plus l'exclusivité de ce morceau, puisque cet extrait va faire partie, comme on a pu l'entendre durant la séquence, de l'album Half-Hearted. C'est un album qui sort vendredi et qui sera présenté au public, donc au Botanique à Bruxelles, ce dimanche 27 septembre. Et justement, puisqu'on parle du Botanique, bah, je vous rappelle que l'avant-veille, il y aura aussi le concert de Lemon Twigs, hein, pour lequel j'avais des places à vous offrir. Je dis j'avais, puisqu'elles ont été remportées. C'est Alain de Rick Sansard ou encore Bob de Jet qui seront nos invités, donc, pour aller voir de Lemon Twigs ce vendredi au Bota. Et encore merci donc au groupe, puisque eux, comme je le disais, vous attendront les bras ouverts, c'est ce qu'ils ont dit, ce dimanche 27 septembre. Merci à Guess, merci à Pierre, et rendez-vous à Pierre la semaine prochaine.
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Heavy Crown, qui est en fait l'alter ego d'un chanteur français qui s'appelle, enfin chanteur et compositeur, hein, qui s'appelle Duncan Terry et qui est originaire de Valence. Il a sorti un album qui s'appelle Stranger Things Can Happen en 2024 et c'est sur cette plaque que vous pouvez retrouver ce morceau ici, Before I Forget, et juste avant Kula Shaker que l'on retrouvait quant à eux ici en 2022 avec un extrait de First Congregational Church of Eternal Love and Free Hugs, tout un programme. Et justement, ce morceau ici, c'était Hometown, ce qui évoque bien sûr un retour dans une ville natale qui, ici, apparemment, la ville sera déserte, voire même transformée par le temps. Voilà, ça peut arriver évidemment. Plus on vieillit, plus la ville natale semble transformée par le temps. En tout cas, tout ça est pavé de souvenirs d'une vie passée. On va enchaîner avec une autre découverte pour ce soir. Et là, c'est encore un projet bruxellois. C'est un groupe qui s'appelle Zio. Je ne sais pas si ça se prononce Zio ou Zio, mais toujours est-il que on se situe entre dark wave, post-punk, new wave, rock alternatif, avec une forte identité européenne et aussi une voix masculine, vous allez l'entendre, qui est assez profonde. Alors Zio mélange des atmosphères sombres, mélancoliques, avec des guitares qui sont bien présentes, des textures électroniques aussi, et une approche très très personnelle finalement de la chanson. Et la chanson, c'est laquelle? C'est In the Shadow.

On a eu Zio tout d'abord avec In The Shadow en découverte et comme on l'entend aussi, hein, c'est quand même fortement influencé par des légendes de la Dark Wave. On pense à des noms comme Sisters of Mercy qui seront bientôt chez nous d'ailleurs, ou encore Killing Joke, et puis à l'instant l'Irlandais Somebody's Child ici avec The Kid, et un album que je vous invite franchement à découvrir. C'est un très très bon album, c'est un album qui s'appelle When Youth Fades Away, qui est sorti l'année dernière. À Topos, et c'est en 2022 qu'on la retrouve ici. Voici Björk.

0: Danse d'un pas, c'est une merveilleuse composition et on pourrait même en dire autant carrément hein, pour l'album Cosmogonie qui est toujours le dernier album pour Djendo. Alors auditivement c'est une merveille, mais visuellement c'est aussi quelque chose à voir en concert parce que la chanteuse est toujours parée de robes très spectaculaires et puis avec les lentilles qu'elle met dans les yeux, parfois c'est un œil, parfois c'est les deux, etc. Ça lui donne un petit regard troublant sur le public. Il y a toute une histoire évidemment dans les morceaux de Djendo et je l'évoquais déjà tout à l'heure hein. Le groupe va donc faire partie de la Rock Night qui sera organisée par le Centre Culturel de Chennai avec le concours de Classique 21 bien entendu le 9 octobre et juste avant Björk, là aussi hein, c'est très spectaculaire, également avec des robes impressionnantes, très théâtrales qui bien souvent sont dessinées par son mari Björk avec Atopos. Et c'est tiré de l'album Fossora que Björk avait sorti en 2022. Il est 22h40, on va se retrouver d'ici un peu moins de 30 secondes avec Interpol ou encore Placebo.
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Deux titres, deux nouveautés et autant de nouveautés que de concerts à la clé d'ailleurs. Et Placebo ici avec cette nouvelle version de Bruce Springsteen, tout comme une relecture complète puisque le premier album est ressorti sous le nom de Recreated pour le 30e anniversaire et cette tournée 30e anniversaire qui passera précisément par le Sport Palais. Et on remercie d'ailleurs Placebo d'avoir fait confiance aussi à la RTBF et à Classique 21 pour ce concert qui se donnera le 1er novembre. Et juste avant Interpol avec See Out Loud, là aussi un nouvel album qui s'appelle This Mirror Wait a Ton, et j'en ai déjà parlé aussi, hein. Là c'est encore un concert également que vous pourrez aller voir avec la SIC 21 qui se donnera le 18 novembre à Forêt Nationale. Questioningly, voici les Ramones.

On a eu les Ramones tout d'abord avec Questioningly, donc un extrait de l'album Road to Ruin, mais avec un petit peu plus de fraîcheur, on va dire, parce que cet album avait été complètement remixé hein, pour son 40e anniversaire. C'était en 2018, puisque l'album original était sorti en 1978. Et puis, à l'instant, les Boomtown Rats, et là, on était la même année, d'ailleurs, avec, bien entendu, Bob Geldof, hein, qui est là derrière ce morceau. Rat Trap, qui nous a amené jusqu'à la fin du programme de ce soir. Je m'en vais regarnir ma tanière, comme le font les rats d'ailleurs. Merci à toutes et tous. Dans un instant, les Rolling Stones vont ouvrir votre classique 21 Night Fly. Et quant à nous, on se retrouve bien entendu demain à partir de 21h. D'ici là, prenez soin de vous, bonne nuit et prenez soin du rock'n'roll. Ciao, ciao, ciao, ciao, ciao, ciao.

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1: Il est minuit.
2: David Riffon avec vous pour ces informations. L'hiver s'annonce douloureux pour la Russie, a prévenu Volodymyr Zelensky à la tribune des Nations Unies. Le président ukrainien s'est exprimé à son tour lors de l'Assemblée générale de l'ONU. L'Ukraine ne se laissera pas faire. Kiev rendra l'hiver de Moscou très douloureux si les deux camps ne parviennent pas à convenir d'une trêve concernant les infrastructures énergétiques. Mardi, Volodymyr Zelensky avait ouvert la porte à un moratoire sur les frappes contre le secteur énergétique des deux pays ainsi qu'en mer Noire. Mais la Russie s'est montrée plutôt intransigeante par la voix de son chef de la diplomatie, Sergueï Lavrov. Moscou a affirmé qu'elle ne ferait aucune pause dans sa guerre. Harvey Weinstein, à nouveau condamné à 15 ans de prison à New York pour agression sexuelle contre une ancienne assistante de production. Ce dossier a connu 8 années de rebondissements. Le producteur hollywoodien déchu avait tout d'abord été condamné à 23 ans de prison en 2020, mais une cour d'appel avait annulé la décision et deux autres procès se sont tenus. Au final, Harvey Weinstein avait été reconnu coupable en juin 2025 pour ses faits concernant l'ancienne assistante de production, donc Myriam Halley. Harvey Weinstein a été jugé dans un autre procès en Californie où il a été condamné là à 16 années d'emprisonnement pour le viol d'une actrice et mannequin. Au total, celui qui fut à l'origine du mouvement MeToo il y a une dizaine d'années maintenant a été accusé de viol et d'agression sexuelle par environ 80 femmes. Le MR a sa petite idée pour solutionner l'équation budgétaire du gouvernement fédéral tout en soutenant la croissance. Les libéraux francophones devraient venir à la table des négociations ce jeudi avec ce qu'ils présentent comme une sorte de voie médiane entre recettes et dépenses. Le MR a développé sa stratégie pour accélérer la croissance et renforcer la compétitivité sur la période 2026-2032. Avec ce pari, relever d'ici 2029 la croissance du PIB belge d'un demi-point de pourcentage, ce qui amènerait 1,5 milliard d'euros de recettes supplémentaires d'ici la fin de la législature. Le MR a choisi de mettre en avant 17 mesures, dont 7 quick wins, soit des décisions rapides, activables sans réforme de fond, mais dont l'impact serait très rapide. Citons une possible dispense de précompte professionnel dans les secteurs stratégiques ou encore une diminution de la TVA sur les constructions neuves. Le Conseil des ministres restreint se penche de nouveau sur le budget ce jeudi soir. Merci de nous suivre, où que vous soyez, passez une belle et douce nuit.
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1: Il est 1h.
2: David Riffon avec vous pour ces informations. L'hiver s'annonce douloureux pour la Russie, a prévenu Volodymyr Zelensky à la tribune des Nations Unies. Le président ukrainien s'est exprimé à son tour lors de l'Assemblée générale de l'ONU. L'Ukraine ne se laissera pas faire. Kiev rendra l'hiver de Moscou très douloureux si les deux camps ne parviennent pas à convenir d'une trêve concernant les infrastructures énergétiques. Mardi, Volodymyr Zelensky avait ouvert la porte à un moratoire sur les frappes contre le secteur énergétique des deux pays ainsi qu'en mer Noire. Mais la Russie s'est montrée plutôt intransigeante par la voix de son chef de la diplomatie, Sergueï Lavrov. Moscou a affirmé qu'elle ne ferait aucune pause dans sa guerre. Harvey Weinstein, à nouveau condamné à 15 ans de prison à New York pour agression sexuelle contre une ancienne assistante de production. Ce dossier a connu 8 années de rebondissements. Le producteur hollywoodien déchu avait tout d'abord été condamné à 23 ans de prison en 2020, mais une cour d'appel avait annulé la décision et deux autres procès se sont tenus. Au final, Harvey Weinstein avait été reconnu coupable en juin 2025 pour ses faits concernant l'ancienne assistante de production, donc Myriam Halley. Harvey Weinstein a été jugé dans un autre procès en Californie où il a été condamné là à 16 années d'emprisonnement pour le viol d'une actrice et mannequin. Au total, celui qui fut à l'origine du mouvement MeToo il y a une dizaine d'années maintenant a été accusé de viol et d'agression sexuelle par environ 80 femmes. Le MR a sa petite idée pour solutionner l'équation budgétaire du gouvernement fédéral tout en soutenant la croissance. Les libéraux francophones devraient venir à la table des négociations ce jeudi avec ce qu'ils présentent comme une sorte de voie médiane entre recettes et dépenses. Le MR a développé sa stratégie pour accélérer la croissance et renforcer la compétitivité sur la période 2026-2032. Avec ce pari, relever d'ici 2029 la croissance du PIB belge d'un demi-point de pourcentage, ce qui amènerait 1,5 milliard d'euros de recettes supplémentaires d'ici la fin de la législature. Le MR a choisi de mettre en avant 17 mesures, dont 7 quick wins, soit des décisions rapides, activables sans réforme de fond, mais dont l'impact serait très rapide. Citons une possible dispense de précompte professionnel dans les secteurs stratégiques ou encore une diminution de la TVA sur les constructions neuves. Le Conseil des ministres restreint se penche de nouveau sur le budget ce jeudi soir. Merci de nous suivre, où que vous soyez, passez une belle et douce nuit.
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1: Il est 2h.
2: David Riffon avec vous pour ces informations. L'hiver s'annonce douloureux pour la Russie, a prévenu Volodymyr Zelensky à la tribune des Nations Unies. Le président ukrainien s'est exprimé à son tour lors de l'Assemblée générale de l'ONU. L'Ukraine ne se laissera pas faire. Kiev rendra l'hiver de Moscou très douloureux si les deux camps ne parviennent pas à convenir d'une trêve concernant les infrastructures énergétiques. Mardi, Volodymyr Zelensky avait ouvert la porte à un moratoire sur les frappes contre le secteur énergétique des deux pays ainsi qu'en mer Noire. Mais la Russie s'est montrée plutôt intransigeante par la voix de son chef de la diplomatie, Sergueï Lavrov. Moscou a affirmé qu'elle ne ferait aucune pause dans sa guerre. Harvey Weinstein, à nouveau condamné à 15 ans de prison à New York pour agression sexuelle contre une ancienne assistante de production. Ce dossier a connu 8 années de rebondissement. Le producteur hollywoodien déchu avait tout d'abord été condamné à 23 ans de prison en 2020, mais une cour d'appel avait annulé la décision et deux autres procès se sont tenus. Au final, Harvey Weinstein avait été reconnu coupable en juin 2025 pour ses faits concernant l'ancienne assistante de production, donc Myriam Halley. Harvey Weinstein a été jugé dans un autre procès en Californie, où il a été condamné là à 16 années d'emprisonnement pour le viol d'une actrice et mannequin. Au total, celui qui fut à l'origine du mouvement MeToo il y a une dizaine d'années maintenant a été accusé de viol et d'agression sexuelle par environ 80 femmes. Le MR a sa petite idée pour solutionner l'équation budgétaire du gouvernement fédéral tout en soutenant la croissance. Les libéraux francophones devraient venir à la table des négociations ce jeudi avec ce qu'ils présentent comme une sorte de voie médiane entre recettes et dépenses. Le MR a développé sa stratégie pour accélérer la croissance et renforcer la compétitivité sur la période 2026-2032. Avec ce pari, relevé d'ici 2029 la croissance du PIB belge d'un demi-point de pourcentage, ce qui amènerait à 1 000